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1: Soyez les bienvenus à l'écoute du bulletin d'actualité préparé animé par Tania selon les sources de la presse quotidienne slovaque.
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1: La ministre de la Culture a mené des discussions à Cannes. Ministre de l'Environnement au Forum Urbain Mondial de l'ONU en Azerbaïdjan. L'élevage ovin renaît sur les spiches. La ministre de la Culture Martina Šimkovičová, lors de son voyage d'affaires en France, a rencontré samedi dernier à Cannes plusieurs ministres européens et des représentants de la Commission européenne pour discuter de l'avenir du secteur audiovisuel. Les échanges ont porté sur les défis liés à la concurrence mondiale, à la digitalisation et à l'utilisation de l'intelligence artificielle. Les participants ont également souligné la nécessité de garantir un cadre stable et prévisible pour la production audiovisuelle en Europe. Madame Šimkovičová a rappelé que l'audiovisuel représente non seulement un secteur économique, mais aussi une partie importante de l'identité culturelle européenne qui mérite un soutien public. Les ministres ont aussi abordé les futures initiatives européennes, notamment le programme Agora, Union européenne, et la révision de la directive sur les services de médias audiovisuels. Selon la ministre, la Slovaquie, en tant que petit marché, a besoin de règles claires et stables pour soutenir le développement de l'audiovisuel européen. Le ministre de l'Environnement et vice-président du gouvernement slovaque Tomáš Taraba s'est rendu en Azerbaïdjan pour participer au Forum urbain mondial consacré aux villes et communautés sûres et résilientes. La Slovaquie est représentée sur mandat du Premier ministre. Il s'agit de l'un des plus grands événements des Nations Unies organisés pour la première fois dans la région du Caucase. Lors de sa visite, le ministre slovaque tiendra également des réunions bilatérales, notamment avec le président azerbaïdjanais Ilham Aliyev, ainsi qu'avec les responsables du secteur de l'environnement et de la gestion de l'eau. Tomáš Taraba a souligné l'importance de la diplomatie de l'eau, qu'il considère comme une opportunité stratégique pour la Slovaquie. Selon lui, le pays riche en ressources en eau peut offrir son expertise à des États confrontés à des pénurie et développer de nouvelles formes de coopération internationale. La Slovaquie a reçu un nouveau versement de plus de 1,2 milliard d'euros de l'Union européenne dans le cadre du plan de relance et de résilience. Ces fonds correspondent aux 6e et 7e demandes de paiement et visent à soutenir les réformes et les investissements dans le pays. La Slovaquie a déjà utilisé plus de 5,2 milliards sur une enveloppe totale de 6,4 milliards d'euros. Selon les autorités, ces ressources financent la modernisation de l'éducation, de la santé et des services sociaux, notamment les hôpitaux, les cabinets médicaux et l'élimination des barrières raciales dans les écoles. L'objectif est de poursuivre les réformes et d'utiliser l'ensemble des fonds d'ici fin 2026 afin d'améliorer la qualité des services publics et la vie des citoyens. Le Premier ministre Robert Fico estime que le transporteur public du pétrole Transpetrol pourrait à l'avenir acheter du pétrole russe pour la raffinerie Slovnaft si la Slovaquie conserve l'exemption européenne autorisant ses importations. Actuellement, le pétrole est acheté par le groupe hongrois MOL, propriétaire de Slovnaft, ce qui signifie, selon Fico, que la Slovaquie n'a aucun contrôle direct sur ses achats. Après les discussions avec la direction de Transpetrol, Robert Fico a expliqué qu'une entreprise publique pourrait acheter du pétrole russe comme SPP, le fait déjà pour le gaz. Il affirme avoir ouvert la porte politiquement, laissant la suite aux négociations de l'entreprise. Bien que Slovnaft puisse traiter du pétrole russe grâce à une dérogation, des produits issus de ce pétrole ne peuvent pas être exportés vers les pays voisins. Pour approvisionner les pays voisins, elle doit utiliser des produits issus de pétrole non russe importés via l'oléoduc Adria.
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1: Pied du château de Spišský hrad, la nouvelle saison de l'élevage au vin a été symboliquement lancée. Sur les plateaux de Pažica, près de Spišská Kapitula, un troupeau de moutons valach slovaques paît à nouveau. L'événement a réuni bergers, éleveurs et les bača, des bergers chefs en Slovaquie, rappelant une tradition profondément enracinée dans la région. Le président de l'association Juhászka Regula, Peter Kovács, a souligné que l'élevage au vin n'est pas seulement une activité économique, mais aussi un retour aux racines et une partie importante du patrimoine culturel. L'élevage traditionnel a été inscrit en 2025 au patrimoine culturel immatériel de la Slovaquie, tandis que l'ONU a déclaré 2026 l'année internationale des pâturages et des pasteurs. La saison a débuté par une messe à la cathédrale Saint-Martin, suivie de la bénédiction du troupeau. Les moutons sont revenus sur ces pâturages en 2023, après plusieurs décennies d'absence. Au-delà de la tradition, leur présence joue aussi un rôle écologique dans le cadre du projet Natura 2000, en favorisant la biodiversité et notamment la population de spermophiles des plaines. Les autorités locales soulignent le succès du projet. Le troupeau est passé d'environ 20 têtes à près d'une centaine en 3 ans. Avec un nombre croissant d'agneaux, le maire Michal Kapusta estime que l'élevage au vin peut retrouver une place importante dans la région. Pour M. Kovács, les bergers actuels sont les derniers des Mohicans qui, malgré les difficultés, maintiennent vivante une tradition menacée. Parmi eux figure le bača, Jan Nebus, du village de Lendak. Il explique avoir repris cette activité par passion des animaux et par volonté de redonner vie au pâturage de montagne négligé. Autrefois, Lendak comptait de nombreux bača. Aujourd'hui, il en reste un seul. L'histoire de l'élevage au vin dans les Spiches dépasse ainsi la simple production agricole. Elle incarne la protection du paysage, la transmission des traditions et l'engagement de personnel déterminé à préserver un héritage vivant pour les générations futures.
2: Chers auditeurs, nous vous proposons maintenant de suivre sur les ondes de Radio Slovaquie Internationale la reprise de l'une de nos émissions. Bonne écoute! Chers auditeurs francophones de Radio Slovaquie Internationale, après ce bloc d'actualité, nous vous souhaitons la bienvenue dans votre émission du lundi avec vos rubriques traditionnelles comme la Slovaquie sans frontières et la vie comme elle va. Nous irons nous promener à Košice, il nous faudra de bonnes chaussures, nous irons danser le tango. La Slovaquie produit environ 600 tonnes de laine de mouton par an et la majeure partie fini à la poubelle. Un couple attachant a décidé d'agir. Comment ? Suivez cette émission. Mathieu Ibarta a partagé ses études entre la France, les Pays-Bas et l'Angleterre avant de revenir à la maison. Pour vous accompagner, Jacques Oflac est au micro avec l'équipe Marie-Ondine Vidal. Salut Marie !
3: Bonjour Jacques !
2: Notre ingénieur du son, Abdoul Aroud, est à la régie. František Strempek est à la programmation musicale.

0: Vous êtes sur les ondes de Radio Slovaquie Internationale et vous suivez votre émission du lundi. Gisela Oňová chantait slovenské tango, tango slovaque, introduction musicale naturelle au premier thème de votre lundi radiophonique.
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0: Nous allons nous promener à Košice. Il nous faudra de bonnes chaussures, plus précisément des chaussures de danse. Notre collègue Kristina Berticová en portait aussi pour entrer dans l'espace tango de Košice.
2: Raz, dva, tri, štyri, päť, šest, sedem.
3: Je n'y arrivais peut-être pas très bien au début, mais je pense que le tango peut vraiment être maîtrisé et appris. Qu'en dit le professeur Michal Vachola?
0: Absolument, tout le monde peut danser le tango. Nos cours accueillent des personnes de 3 ou 4 générations. Les plus jeunes participants ont environ 20 ans et les plus âgés environ 80. Beaucoup sont débutants, certains sont confirmés, mais on peut commencer le tango à tout âge.
3: En quoi consiste le tango argentin? Réponse de notre professeur.
0: Le tango est une danse improvisée. Nous interprétons la musique en dansant. Nous n'avons pas de structure programmée et quelque chose de différent peut se passer à chaque pas. Nous pouvons comprendre le tango comme un langage de communication entre deux partenaires qui dansent. Et nous essayons de ressentir l'autre personne avec qui nous dansons et de trouver une harmonie entre nous.
3: Ainsi, mon partenaire m'envoie des signaux. Si je ne les perçois pas, la danse ne fonctionne pas. C'est un peu la même chose qu'une interview ou une conversation.
0: Oui, c'est comme dans le langage courant. Ici aussi, nous avons les éléments de langage. Pas en avant, pas de côté, pas en arrière. Tour en avant, tour en arrière et préparation du croisé. L'exécution technique de ces pas, leur connexion et la communication au sein du couple sont importantes.
3: Comment le tango argentin s'est-il introduit progressivement à Košice, la capitale de l'Est du pays, deuxième ville de Slovaquie?
0: Plusieurs personnes l'ont apporté de l'étranger. Beaucoup de gens ont commencé à participer à l'étranger, à divers marathons et festivals, des événements d'un week-end ou plus, dansant pendant 3, 4, 5 jours de l'après-midi au petit matin. À Košice, il n'y avait pas beaucoup d'endroits où apprendre et pratiquer le tango. Peut-être dans quelques répétitions locales ou dans les salles de danse locales que nous appelons Milonga. Aujourd'hui, nous avons plusieurs écoles et clubs. Nous essayons de coopérer, d'organiser des événements ensemble et de profiter de cette danse. Une école ou un club organise toujours une Milonga. Chaque structure en organise une fois par mois. Ainsi, chaque week-end, quelqu'un d'autre en organise une. On s'y retrouve tous, on danse, on discute, on cherche l'harmonie dans ce tango, ce qui est intéressant.
3: En tango argentin, il n'est pas nécessaire d'avoir un partenaire permanent.
0: Le tango fait partie des danses de salon. Lors d'une soirée milonga, tout le monde peut danser avec n'importe qui. Mais comme le tango existe depuis 100 ans, un certain protocole s'est développé. Par exemple, l'invitation à danser se fait par communication non verbale. Lorsque deux personnes se regardent, c'est la mirada. Puis elles hochent la tête, c'est le cabeceo. C'est en fait une marque de politesse pour confirmer qu'on dansera le prochain tango ensemble. Une tanda est une suite de 3 ou 4 morceaux, généralement dansés avec le même partenaire et d'une durée de 6 à 10 minutes.
3: Je danse depuis un an et demi. Le tango m'apporte tellement de joie. C'est une façon très agréable de passer mon temps libre et je me sens bien entourée par une communauté très sympathique. J'ai 80 ans. Au début de l'été, je marchais dans la rue et j'ai lu qu'il y avait un stage de tango. Je me suis dit, c'est exactement ce que je veux faire et je me suis inscrite. Je le recommande à tout le monde.
0: Vous pouvez trouver des cours de tango non seulement à Košice, mais aussi un peu partout en Slovaquie, à Prešov, Banská Bystrica, Nitra et bien sûr Bratislava.
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0: Bien que notre pays produisent environ 600 tonnes de laine de mouton par an, la majeure partie finit à la poubelle. Saviez-vous qu'elle est soit enterrée, soit brûlée, soit envoyée gratuitement en Pologne pour y être transformée ? À Senorad, près de Krupina, Martina et Mrich Wozarowski, un couple attachant, ont décidé d'agir. Notre collègue Petra Strichkova a poussé les portes de leur atelier de transformation de laine. C'est le seul atelier de ce type ouvert au public, que vous veniez avec un sac ou 100 kilos de laine brute. L'idée leur est venue il y a environ 5 ans, lorsque Martina Wozarowa, mère de 4 enfants, a découvert la magie du filage rouet et s'est mise à filer de la laine de mouton. Ne trouvant nulle part de laine peignée et lavée, elle a préparé elle-même la laine brute. Ce passe-temps est devenu une activité familiale. Le couple a acheté une vieille maison de village à Senorad et a installé son atelier de transformation de laine. Écoutons Martina Wozarowa.
3: On parle de plus en plus de ce sujet. Qu'en est-il de la laine? Pourquoi y en a-t-il autant? Pourquoi la laine est-elle considérée comme un déchet? Alors, ça a rencontré un écho important auprès des gens qui ont commencé à y réfléchir davantage. Comment tirer profit de leurs moutons?
0: Mais cela a demandé du courage, un investissement initial bien sûr, puis il a fallu se lancer à corps perdu dans le travail.
3: Il y a des éleveurs qui, par exemple, ont besoin d'aide. Ils ne savent pas vraiment ce qu'ils pourraient obtenir de la laine. Elle leur semble un peu sale et irritante. On leur donne des idées. Et si vous en faisiez deux couvertures et des chaussettes? Votre grand-mère tricote à la maison. Vous aussi, vous pouvez tricoter des chaussettes. Il y a aussi des clients qui savent exactement ce qu'ils veulent. Ce monsieur est venu faire transformer sa laine pour des matelas, par exemple. D'autres veulent un produit fini, alors on leur fabrique des tapis directement.
0: Comme l'explique Imrich Vozar, il y a énormément de laine en Slovaquie. Et ils sont une toute petite entreprise. L'année dernière, ils ont transformé 2,5 tonnes de laine. Et ils achètent la laine auprès d'éleveurs sélectionnés avec lesquels ils collaborent. Ils vont directement à la tonte, ils apportent la laine ici, qu'ils tirent eux-mêmes, ils prennent les races Mérinos et transforment le fil spécialement pour la vente. Dans la manufacture de laine, ils peuvent transformer 10 kilos de laine par jour. Avant même d'arriver à la filature, la laine doit être lavée dans une machine spéciale pour enlever la graisse, puis séchée sur des clés en bois.
3: Cette laine lavée est encore un peu froissée, il faut l'assouplir. On appelle cela le démêlage. On le fait à la machine. On passe à une cardeuse à 19 rouleaux qui ouvre encore plus de laine, la peigne et la trie, soit en écheveaux, utilisés ensuite pour le filage, soit en feuilles cardées que l'on peut coudre pour faire des couvertures par exemple.
0: Dans une manufacture de laine, il y a des rouets sur lesquels la laine est filée. Le produit final est du fil dont la douceur dépend de la race de mouton. Voici un exemple de rouet.
3: En fait, c'est 4 rouets en un, ce qui signifie que le travail est 4 fois plus rapide qu'avec un rouet ordinaire et bien sûr à des vitesses différentes.
0: Dans la manufacture de laine de Senorad, on produit aussi des matières premières pour lisser des tapis, tricoter des pulls et des bonnets ou encore du rembourrage en laine de mouton pour les oreillers et les couvertures. Mais il n'y a pas que les moutons. Les machines peuvent aussi traiter l'alpaga, le lapin angora, ainsi que la fourrure du chien samoyède. Imrich Vozar continue. Il explique avoir été contacté par une éleveuse de ces chiens qui les a convaincus que l'on fabriquait autrefois du fil à partir de leurs sous-poils, une technique aujourd'hui disparue. Ils ont essayé, le résultat fut si satisfaisant qu'ils ont développé l'activité et par la suite, 6 ou 7 autres personnes sont venues pour faire transformer la laine de race samoyède en fil.
3: Le poil de ce chien est l'une des fibres les plus chaudes et on dit que le samoyède est l'une des 2 seules races dont le poil ne sent pas mauvais.
0: Le couple a grandi, donc leur filature de laine à Senorad, car les éleveurs sont intéressés. Le couple veut investir dans les nouvelles technologies de filature. Ils ont commencé la construction d'un nouveau bâtiment pour y installer toutes ces technologies actuelles et nouvelles. Il n'y a pas de retour en arrière possible, donc aucun regret. Selon eux, l'activité est viable, mais ce travail exige un véritable engagement et une véritable passion, comme l'ont Martina et Imrich Vozar.

0: Vous êtes sur les ondes de Radio Slovaquie Internationale et vous suivez votre émission du lundi. Vous venez d'écouter Peter Dvorsky, le Pavarotti slovaque, chanter l'air traditionnel « Je suis un très vieux berger ». Ja som bača veľmi starý.
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2: Dobrý deň, moje meno je Matej Barta.
0: Bonjour, je m'appelle Matej Barta, je suis né à Bratislava, j'y ai vécu quasiment toute ma petite enfance. J'ai fait mes études secondaires au lycée bilingue français Metodova. C'était en fait la première fois que j'allais à l'étranger, à l'époque seulement pour 6 mois. Notre lycée avait plusieurs écoles partenaires, toutes en France. Alors j'ai profité de cette opportunité, j'étais assez bon pour être sélectionné et je suis parti 6 mois dans une petite ville appelée Saint-Flour, en plein cœur de la France.
3: C'était la première expérience à l'étranger de Matej Barta.
0: C'était très particulier car c'est une toute petite ville en plein massif central avec environ 7000 habitants. Pour moi, ça a été un choc de quitter Bratislava pour Saint-Flour. Bratislava n'est pas une très grande ville, mais c'est quand même une ville. C'était donc une expérience assez difficile car il fallait trouver sa place. Quand on arrive en France, après avoir appris le français pendant 2 ans, on se rend compte qu'on ne le maîtrise pas aussi bien qu'on le pensait. Il a donc fallu s'y habituer.
3: Quand il demandait un croissant, on le comprenait. Il maîtrisait déjà les bases. Comme pour la plupart des langues, il a appris sur place. C'est surtout de retour au lycée de Bratislava qu'il s'est rendu compte du chemin parcouru.
0: En comparant mon français à mon départ et à mon retour, j'ai constaté une très grande différence. Les professeurs l'ont remarqué aussi. Ils l'ont en quelque sorte reconnu. C'était un fait partagé. Ce n'était pas seulement mon impression.
3: Le premier grand avantage d'étudier à l'étranger, c'est que la langue vous reste en tête. Savait-il qu'il repartirait à l'étranger après le lycée?
0: J'avais cette ambition, partir étudier à l'étranger depuis le début du lycée en fait. La France était un peu un test. Le fait de l'avoir relativement bien réussi m'a conforté dans l'idée de poursuivre mes études à l'étranger en obtenant une licence puis un master quelque part. J'ai donc choisi l'université d'Amsterdam pour ma licence car j'avais déjà des recommandations de personnes de mon entourage qui avaient étudié. Je savais que c'était un bon rapport qualité-prix. Lors de ma dernière année à Amsterdam, j'ai postulé pour un master, mais je n'ai été accepté nulle part. Je suis donc retourné en Slovaquie pendant 1 an où j'ai travaillé à l'Institut INES. J'ai ensuite postulé à nouveau pour un master et cette fois-ci, j'ai été accepté partout. J'ai ensuite passé une autre année à Oxford. J'ai vécu physiquement à Amsterdam pendant 2 ans, car la première année a été marquée par la pandémie de Covid-19. J'ai profité de l'occasion pour étudier à distance depuis la Slovaquie. La deuxième année, j'y suis allé. Nous avions une place garantie par l'université, qui était aussi moins chère. L'argument était que les étudiants de deuxième année, qui avaient suivi tout leur cours en ligne la première année, avaient déjà investi de l'énergie, du temps et des efforts. Ils avaient presque prouvé qu'ils pouvaient étudier là-bas. L'université a donc décidé de leur donner la priorité pour le logement. J'ai eu de la chance. En troisième année, j'ai cherché un logement sur le marché privé et là, j'ai trouvé une chambre dans un appartement excentré d'environ 7 mètres carrés pour environ 650 euros par mois. C'était fou, mais on y est arrivé.
3: Ces études à Oxford ont été rendues possibles grâce à la bourse Martin Filko.
0: C'est une bourse slovaque qui, en fait, est attribuée après une sélection. L'État finance ses études dans une excellente université à l'étranger en échange d'un engagement à travailler pour la Slovaquie pendant un certain nombre d'années. La Slovaquie a donc pris en charge la totalité de mes frais de scolarité. Je n'aurais jamais pu les payer moi-même. En gros, j'ai financé ma vie là-bas. C'était possible car j'avais mis de l'argent de côté. Grâce à mon travail, mes parents aussi ont contribué. Et là, j'ai aussi travaillé un peu pendant mes études.
3: De retour en Slovaquie, il y termine ses études à 25 ans et commence à travailler. Dans quel secteur ?
0: Je travaille principalement dans le secteur de la santé. Quand j'ai commencé à INES, c'était très généraliste, mais petit à petit, je me suis spécialisé dans la santé. À titre de comparaison, Oxford est particulier. L'université est divisée en une quarantaine de collèges, chacun ayant son propre infirmier ou médecin qui s'en occupe principalement. Ce n'est que lorsqu'il s'agit d'un cas plus complexe qu'une personne interagit avec le système. C'est donc un peu une bulle. Aux Pays-Bas, j'ai quelques amis qui, par exemple, sont tombés de vélo, se sont cassés le bras, etc. Ils ont donc eu affaire à ce système décrit comme relativement économe en ressources. Or, la première réaction des Néerlandais face à la maladie ou à la douleur est de prendre un antidouleur et de se reposer. En réalité, ils ne consultent que lorsqu'il y a des preuves significatives de la gravité du problème Il y a donc des avantages et des inconvénients, y compris du point de vue du patient.
3: Il est désormais basé à Bratislava. Quant à ce qui contribue à son bonheur, ce sont les relations humaines.
0: J'ai eu beaucoup de chance à Oxford et relativement moins aux Pays-Bas. J'ai toujours pu trouver quelques personnes très proches avec qui j'ai partagé cette période là-bas. Mais c'est en Slovaquie qu'il y en a le plus grand nombre. Toute ma famille est encore ici. J'ai des amis qui vivent ici depuis plus longtemps ou qui sont revenus d'universités étrangères. La communauté est donc un point fort de Bratislava.
3: Ces personnes qui ont vécu à l'étranger et qui sont revenues ont-elles le sentiment d'avoir quelque chose en commun? Quelle vision ont-elles de la Slovaquie?
0: Je pourrais présenter les choses ainsi. Dans quel pays aimerions-nous vivre? L'auditeur pourra alors juger si nous vivons dans ce pays ou non. Nous sommes tous relativement ambitieux. Je pense que nous avons besoin d'opportunités. En même temps, nous voulons vivre dans un pays tolérant. J'ai beaucoup d'amis, notamment de la communauté queer, ou bien qui ne souhaitent pas vivre de manière totalement conservatrice. La façon dont les récits des médias et de certaines élites et leaders d'opinion circulent dans la société influence fortement leur ressenti dans ce pays. Il est essentiel que les Slovaques qui partagent ces idées puissent se faire entendre, c'est-à-dire avoir une place visible dans les débats publics. Il est primordial qu'ils saisissent ces opportunités, même s'ils n'apprécient pas certains aspects. Je pense qu'il y a suffisamment de personnes comme eux. Il est crucial de ne pas perdre espoir en la vie dans ce pays, car elle peut s'améliorer. Je suis pessimiste à court terme, optimiste à long terme, et je crois que la situation peut être inversée. Et voilà, chers amis fidèles à l'écoute, c'est tout pour ce lundi. Demain, retrouvez l'émission sur le sport, la santé, l'enseignement et la science. Quant à moi, je vous souhaite une bonne semaine, vous dis à la prochaine et d'ici là, chers auditeurs, bonne suite des programmes francophones de Radio Slovaquie Internationale.

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1: Soyez les bienvenus à l'écoute du bulletin d'actualité préparé et animé par Tania selon les sources de la presse quotidienne slovaque.
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1: La ministre de la Culture ramenait des discussions à Cannes. Ministre de l'Environnement au Forum urbain mondial de l'ONU en Azerbaïdjan. L'élevage ovin renaît sur les spiches. La ministre de la Culture, Martina Šimkovičová, lors de son voyage d'affaires en France, a rencontré samedi dernier à Cannes plusieurs ministres européens et des représentants de la Commission européenne pour discuter de l'avenir du secteur audiovisuel. Les échanges ont porté sur les défis liés à la concurrence mondiale, à la digitalisation et à l'utilisation de l'intelligence artificielle. Les participants ont également souligné la nécessité de garantir un cadre stable et prévisible pour la production audiovisuelle en Europe. Madame Šimkovičová a rappelé que l'audiovisuel représente non seulement un secteur économique, mais aussi une partie importante de l'identité culturelle européenne qui mérite un soutien public. Les ministres ont aussi abordé les futures initiatives européennes, notamment le programme Agora, Union européenne, et la révision de la directive sur les services de médias audiovisuels. Selon la ministre, la Slovaquie, en tant que petit marché, a besoin de règles claires et stables pour soutenir le développement de l'audiovisuel européen. Le ministre de l'Environnement et vice-président du gouvernement slovaque Tomáš Taraba s'est rendu en Azerbaïdjan pour participer au Forum urbain mondial consacré aux villes et communautés sûres et résilientes. La Slovaquie est représentée sur mandat du Premier ministre. Il s'agit de l'un des plus grands événements des Nations Unies organisés pour la première fois dans la région du Caucase. Lors de sa visite, le ministre slovaque tiendra également des réunions bilatérales, notamment avec le président azerbaïdjanais Ilham Aliyev, ainsi qu'avec les responsables du secteur de l'environnement et de la gestion de l'eau. Tomáš Taraba a souligné l'importance de la diplomatie de l'eau, qu'il considère comme une opportunité stratégique pour la Slovaquie. Selon lui, le pays riche en ressources en eau peut offrir son expertise à des États confrontés à des pénurie et développer de nouvelles formes de coopération internationale. La Slovaquie a reçu un nouveau versement de plus de 1,2 milliard d'euros de l'Union européenne dans le cadre du plan de relance et de résilience. Ces fonds correspondent aux 6e et 7e demandes de paiement et visent à soutenir les réformes et les investissements dans le pays. La Slovaquie a déjà utilisé plus de 5,2 milliards sur une enveloppe totale de 6,4 milliards d'euros. Selon les autorités, ces ressources financent la modernisation de l'éducation, de la santé, des services sociaux, notamment les hôpitaux, les cabinets médicaux et l'élimination des barrières raciales dans les écoles. L'objectif est de poursuivre les réformes et d'utiliser l'ensemble des fonds d'ici fin 2026 afin d'améliorer la qualité des services publics et la vie des citoyens. Le premier ministre Robert Fico estime que le transporteur public du pétrole Transpetrol pourrait à l'avenir acheter du pétrole russe pour la raffinerie Slovnaft si la Slovaquie conserve l'exemption européenne autorisant ses importations. Actuellement, le pétrole est acheté par le groupe hongrois MOL, propriétaire de Slovnaft, ce qui signifie, selon Fico, que la Slovaquie n'a aucun contrôle direct sur ses achats. Après les discussions avec la direction de Transpetrol, Robert Fico a expliqué qu'une entreprise publique pourrait acheter du pétrole russe comme SPP le fait déjà pour le gaz. Il affirme avoir ouvert la porte politiquement laissant la suite aux négociations de l'entreprise. Bien que Slovnaft puisse traiter du pétrole russe grâce à une dérogation, des produits issus de ce pétrole ne peuvent pas être exportés vers les pays voisins. Pour approvisionner les pays voisins, elle doit utiliser des produits issus de pétrole non russe importés via l'oléoduc Adria.
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1: Au pied du château de Spišský Hrad, la nouvelle saison de l'élevage au vin a été symboliquement lancée. Sur les plateaux de Pažica, près de Spišská Kapitula, un troupeau de moutons valach slovaques paît à nouveau. L'événement a réuni bergers, éleveurs et les bachas, des bergers chefs en Slovaquie, rappelant une tradition profondément enracinée dans la région. Le président de l'association Juhászka Regula, Peter Kováč, a souligné que l'élevage au vin n'est pas seulement une activité économique, mais aussi un retour aux racines et une partie importante du patrimoine culturel. L'élevage traditionnel a été inscrit en 2025 au patrimoine culturel immatériel de la Slovaquie, tandis que l'ONU a déclaré 2026 l'année internationale des pâturages et des pasteurs. La saison a débuté par une messe à la cathédrale Saint-Martin, suivie de la bénédiction du troupeau. Les moutons sont revenus sur ces pâturages en 2023, après plusieurs décennies d'absence. Au-delà de la tradition, leur présence joue aussi un rôle écologique dans le cadre du projet Natura 2000, en favorisant la biodiversité et notamment la population de spermophiles des plaines. Les autorités locales soulignent le succès du projet. Le troupeau est passé d'environ 20 têtes à près d'une centaine en 3 ans. Avec un nombre croissant d'agneaux, le maire Michal Kapusta estime que l'élevage au vin peut retrouver une place importante dans la région. Pour M. Kováč, les bergers actuels sont les derniers des Mohicans qui, malgré les difficultés, maintiennent vivante une tradition menacée. Parmi eux figure le bacha, Jan Nebus, du village de Lendak. Il explique avoir repris cette activité par passion des animaux et par volonté de redonner vie au pâturage de montagne négligé. Autrefois, Lendak comptait de nombreux bachas. Aujourd'hui, il en reste un seul. L'histoire de l'élevage au vin dans les Spiches dépasse ainsi la simple production agricole. Elle incarne la protection du paysage, la transmission des traditions et l'engagement de personnel déterminé à préserver un héritage vivant pour les générations futures.
2: Chers auditeurs, nous vous proposons maintenant de suivre sur les ondes de Radio Slovaquie Internationale la reprise de l'une de nos émissions. Bonne écoute! Chers auditeurs francophones de Radio Slovaquie Internationale, après ce bloc d'actualité, nous vous souhaitons la bienvenue dans votre émission du lundi avec vos rubriques traditionnelles comme la Slovaquie sans frontières et la vie comme elle va. Nous irons nous promener à Košice, il nous faudra de bonnes chaussures, nous irons danser le tango. La Slovaquie produit environ 600 tonnes de laine de mouton par an et la majeure partie fini à la poubelle. Un couple attachant a décidé d'agir. Comment ? Suivez cette émission. Mathia Ibarta a partagé ses études entre la France, les Pays-Bas et l'Angleterre avant de revenir à la maison. Pour vous accompagner, Jacques Offlac est au micro avec l'équipe Marie-Ondine Vidal. Salut Marie !
3: Bonjour Jacques !
2: Notre ingénieur du son, Abdoul Aroud, est à la régie. František Strempec à la programmation musicale.

0: Vous êtes sur les ondes de Radio Slovaquie Internationale et vous suivez votre émission du lundi. Gisela Oňová chantait slovenské tango, tango slovaque, introduction musicale naturelle au premier thème de votre lundi radiophonique.
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0: Nous allons nous promener à Košice. Il nous faudra de bonnes chaussures, plus précisément des chaussures de danse. Notre collègue Kristina Berticová en portait aussi pour entrer dans l'espace tango de Košice.
2: Raz, dva, tri, štyri, päť, šest, sedem.
3: Je n'y arrivais peut-être pas très bien au début, mais je pense que le tango peut vraiment être maîtrisé et appris. Qu'en dit le professeur Michal Vachola?
0: Absolument, tout le monde peut danser le tango. Nos cours accueillent des personnes de 3 ou 4 générations. Les plus jeunes participants ont environ 20 ans et les plus âgés environ 80. Beaucoup sont débutants, certains sont confirmés, mais on peut commencer le tango à tout âge.
3: En quoi consiste le tango argentin? Réponse de notre professeur.
0: Le tango est une danse improvisée. Nous interprétons la musique en dansant. Nous n'avons pas de structure programmée et quelque chose de différent peut se passer à chaque pas. Nous pouvons comprendre le tango comme un langage de communication entre deux partenaires qui dansent. Et nous essayons de ressentir l'autre personne avec qui nous dansons et de trouver une harmonie entre nous.
3: Ainsi, mon partenaire m'envoie des signaux. Si je ne les perçois pas, la danse ne fonctionne pas. C'est un peu la même chose qu'une interview ou une conversation.
0: Oui, c'est comme dans le langage courant. Ici aussi, nous avons les éléments de langage. Pas en avant, pas de côté, pas en arrière. Tour en avant, tour en arrière et préparation du croisé. L'exécution technique de ces pas, leur connexion et la communication au sein du couple sont importantes.
3: Comment le tango argentin s'est-il introduit progressivement à Košice, la capitale de l'Est du pays, deuxième ville de Slovaquie?
0: Plusieurs personnes l'ont apporté de l'étranger. Beaucoup de gens ont commencé à participer à l'étranger, à divers marathons et festivals, des événements d'un week-end ou plus. Dansant pendant 3, 4, 5 jours de l'après-midi au petit matin. À Košice, il n'y avait pas beaucoup d'endroits où apprendre et pratiquer le tango. Peut-être dans quelques répétitions locales ou dans les salles de danse locales que nous appelons Milonga. Aujourd'hui, nous avons plusieurs écoles et clubs. Nous essayons de coopérer, d'organiser des événements ensemble et de profiter de cette danse. Une école ou un club organise toujours une Milonga. Chaque structure en organise une fois par mois, ainsi chaque week-end, quelqu'un d'autre en organise une. On s'y retrouve tous, on danse, on discute, on cherche l'harmonie dans ce tango, ce qui est intéressant.
3: En tango argentin, il n'est pas nécessaire d'avoir un partenaire permanent.
0: Le tango fait partie des danses de salon. Lors d'une soirée milonga, tout le monde peut danser avec n'importe qui. Mais comme le tango existe depuis 100 ans, un certain protocole s'est développé. Par exemple, l'invitation à danser se fait par communication non verbale. Lorsque deux personnes se regardent, c'est la mirada. Puis elles hochent la tête, c'est le cabeceo. C'est en fait une marque de politesse pour confirmer qu'on dansera le prochain tango ensemble. Une tanda est une suite de 3 ou 4 morceaux, généralement dansés avec le même partenaire et d'une durée de 6 à 10 minutes.
3: Je danse depuis un an et demi. Le tango m'apporte tellement de joie. C'est une façon très agréable de passer mon temps libre et je me sens bien entourée par une communauté très sympathique. J'ai 80 ans. Au début de l'été, je marchais dans la rue et j'ai lu qu'il y avait un stage de tango. Je me suis dit, c'est exactement ce que je veux faire et je me suis inscrite. Je le recommande à tout le monde.
0: Vous pouvez trouver des cours de tango non seulement à Košice, mais aussi un peu partout en Slovaquie, à Prešov, Banská Bystrica, Nitra et bien sûr Bratislava.
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0: Bien que notre pays produisent environ 600 tonnes de laine de mouton par an, la majeure partie finit à la poubelle. Saviez-vous qu'elle est soit enterrée, soit brûlée, soit envoyée gratuitement en Pologne pour y être transformée ? À Senorad, près de Krupina, Martina et Imrich Wozarowski, un couple attachant, ont décidé d'agir. Notre collègue Petra Strichkova a poussé les portes de leur atelier de transformation de laine. C'est le seul atelier de ce type ouvert au public, que vous veniez avec un sac ou 100 kilos de laine brute. L'idée leur est venue il y a environ 5 ans, lorsque Martina Wozarowa, mère de 4 enfants, a découvert la magie du filage au rouet et s'est mise à filer de la laine de mouton. Ne trouvant nulle part de laine peignée et lavée, elle a préparé elle-même la laine brute. Ce passe-temps est devenu une activité familiale. Le couple a acheté une vieille maison de village à Senorad et a installé son atelier de transformation de laine. Écoutons Martina Wozarowa.
3: On parle de plus en plus de ce sujet. Qu'en est-il de la laine? Pourquoi y en a-t-il autant? Pourquoi la laine est-elle considérée comme un déchet? Alors, ça a rencontré un écho important auprès des gens qui ont commencé à y réfléchir davantage. Comment tirer profit de leurs moutons?
0: Mais cela a demandé du courage, un investissement initial bien sûr, puis il a fallu se lancer à corps perdu dans le travail.
3: Il y a des éleveurs qui, par exemple, ont besoin d'aide. Ils ne savent pas vraiment ce qu'ils pourraient obtenir de la laine. Elle leur semble un peu sale et irritante. On leur donne des idées. Et si vous en faisiez deux couvertures et des chaussettes? Votre grand-mère tricote à la maison. Vous aussi, vous pouvez tricoter des chaussettes. Il y a aussi des clients qui savent exactement ce qu'ils veulent. Ce monsieur est venu faire transformer sa laine pour des matelas, par exemple. D'autres veulent un produit fini, alors on leur fabrique des tapis directement.
0: Comme l'explique Imrich Vozar, il y a énormément de laine en Slovaquie et ils sont une toute petite entreprise. L'année dernière, ils ont transformé 2,5 tonnes de laine et ils achètent la laine auprès d'éleveurs sélectionnés avec lesquels ils collaborent. Ils vont directement à la tonte, ils apportent la laine ici, qu'ils tirent eux-mêmes, ils prennent les races Mérinos et transforment le fil spécialement pour la vente. Dans la manufacture de laine, ils peuvent transformer 10 kg de laine par jour. Avant même d'arriver à la filature, la laine doit être lavée dans une machine spéciale pour enlever la graisse, puis séchée sur des clés en bois.
3: Cette laine lavée est encore un peu froissée, il faut l'assouplir. On en appelle cela le démêlage. On le fait à la machine. On passe à une cardeuse à 19 rouleaux qui ouvre encore plus de laine, la peigne et la trie, soit en écheveaux, utilisés ensuite pour le filage, soit en feuilles cardées que l'on peut coudre pour faire des couvertures par exemple.
0: Dans une manufacture de laine, il y a des rouets sur lesquels la laine est filée. Le produit final est du fil dont la douceur dépend de la race de mouton. Voici un exemple de rouet.
3: En fait, c'est 4 rouets en un, ce qui signifie que le travail est 4 fois plus rapide qu'avec un rouet ordinaire et bien sûr à des vitesses différentes.
0: Dans la manufacture de laine de Senorad, on produit aussi des matières premières pour lisser des tapis, tricoter des pulls et des bonnets ou encore du rembourrage en laine de mouton pour les oreillers et les couvertures. Mais il n'y a pas que les moutons. Les machines peuvent aussi traiter l'alpaga, le lapin angora, ainsi que la fourrure du chien samoyède. Imrich Wozar continue. Il explique avoir été contacté par une éleveuse de ces chiens qui les a convaincus que l'on fabriquait autrefois du fil à partir de leur sous-poil. Une technique aujourd'hui disparue. Ils ont essayé, le résultat fut si satisfaisant qu'ils ont développé l'activité et par la suite, 6 ou 7 autres personnes sont venues pour faire transformer la laine de race samoyède en fil.
3: Le poil de ce chien est l'une des fibres les plus chaudes et on dit que le samoyède est l'une des 2 seules races dont le poil ne sent pas mauvais.
0: Le couple a grandi donc leur filature de laine à Senorad car les éleveurs sont intéressés. Le couple veut investir dans les nouvelles technologies de filature. Ils ont commencé la construction d'un nouveau bâtiment pour y installer toutes ces technologies actuelles et nouvelles. Il n'y a pas de retour en arrière possible, donc aucun regret. Selon eux, l'activité est viable, mais ce travail exige un véritable engagement et une véritable passion, comme l'ont Martina et Imrich Wozar.

0: Vous êtes sur les ondes de Radio Slovaquie Internationale et vous suivez votre émission du lundi. Vous venez d'écouter Peter Dvorsky, le Pavarotti slovaque, chanter l'air traditionnel « Je suis un très vieux berger ». 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
2: Dobrý deň, moje meno je Matej Barta.
0: Bonjour, je m'appelle Matej Barta, je suis né à Bratislava, j'y ai vécu quasiment toute ma petite enfance. J'ai fait mes études secondaires au lycée bilingue français Metodova. C'était en fait la première fois que j'allais à l'étranger, à l'époque seulement pour 6 mois. Notre lycée avait plusieurs écoles partenaires, tout en France. Alors j'ai profité de cette opportunité, j'étais assez bon pour être sélectionné et je suis parti 6 mois dans une petite ville appelée Saint-Flour, en plein cœur de la France.
3: C'était la première expérience à l'étranger de Matej Barta.
0: C'était très particulier car c'est une toute petite ville en plein massif central avec environ 7000 habitants. Pour moi, ça a été un choc de quitter Bratislava pour Saint-Flour. Bratislava n'est pas une très grande ville, mais c'est quand même une ville. C'était donc une expérience assez difficile car il fallait trouver sa place. Quand on arrive en France, après avoir appris le français pendant 2 ans, on se rend compte qu'on ne le maîtrise pas aussi bien qu'on le pensait. Il a donc fallu s'y habituer.
3: Quand il demandait un croissant, on le comprenait. Il maîtrisait déjà les bases. Comme pour la plupart des langues, il a appris sur place. C'est surtout de retour au lycée de Bratislava qu'il s'est rendu compte du chemin parcouru.
0: En comparant mon français à mon départ et à mon retour, j'ai constaté une très grande différence. Les professeurs l'ont remarqué aussi. Ils l'ont en quelque sorte reconnu. C'était un fait partagé. Ce n'était pas seulement mon impression.
3: Le premier grand avantage d'étudier à l'étranger, c'est que la langue vous reste en tête. Savait-il qu'il repartirait à l'étranger après le lycée?
0: J'avais cette ambition, partir étudier à l'étranger depuis le début du lycée en fait. La France était un peu un test. Le fait de l'avoir relativement bien réussi m'a conforté dans l'idée de poursuivre mes études à l'étranger en obtenant une licence puis un master quelque part. J'ai donc choisi l'université d'Amsterdam pour ma licence car j'avais déjà des recommandations de personnes de mon entourage qui avaient étudié. Je savais que c'était un bon rapport qualité-prix. Lors de ma dernière année à Amsterdam, j'ai postulé pour un master, mais je n'ai été accepté nulle part. Je suis donc retourné en Slovaquie pendant 1 an où j'ai travaillé à l'Institut INES. J'ai ensuite postulé à nouveau pour un master et cette fois-ci, j'ai été accepté partout. J'ai ensuite passé une autre année à Oxford. J'ai vécu physiquement à Amsterdam pendant 2 ans, car la première année a été marquée par la pandémie de Covid-19. J'ai profité de l'occasion pour étudier à distance depuis la Slovaquie. La deuxième année, j'y suis allé. Nous avions une place garantie par l'université, qui était aussi moins chère. L'argument était que les étudiants de deuxième année, qui avaient suivi tout leur cours en ligne la première année, avaient déjà investi de l'énergie, du temps et des efforts. Ils avaient presque prouvé qu'ils pouvaient étudier là-bas. L'université a donc décidé de leur donner la priorité pour le logement. J'ai eu de la chance. En troisième année, j'ai cherché un logement sur le marché privé et là, j'ai trouvé une chambre dans un appartement excentré d'environ 7 mètres carrés pour environ 650 euros par mois. C'était fou, mais on y est arrivé.
3: Ces études à Oxford ont été rendues possibles grâce à la bourse Martin Filko.
0: C'est une bourse slovaque qui, en fait, est attribuée après une sélection. L'État finance ses études dans une excellente université à l'étranger en échange d'un engagement à travailler pour la Slovaquie pendant un certain nombre d'années. La Slovaquie a donc pris en charge la totalité de mes frais de scolarité. Je n'aurais jamais pu les payer moi-même. En gros, j'ai financé ma vie là-bas. C'était possible car j'avais mis de l'argent de côté. Grâce à mon travail, mes parents aussi ont contribué. Et là, j'ai aussi travaillé un peu pendant mes études.
3: De retour en Slovaquie, il y termine ses études à 25 ans et commence à travailler. Dans quel secteur ?
0: Je travaille principalement dans le secteur de la santé. Quand j'ai commencé à INES, c'était très généraliste, mais petit à petit, je me suis spécialisé dans la santé. À titre de comparaison, Oxford est particulier. L'université est divisée en une quarantaine de collèges, chacun ayant son propre infirmier ou médecin qui s'en occupe principalement. Ce n'est que lorsqu'il s'agit d'un cas plus complexe qu'une personne interagit avec le système. C'est donc un peu une bulle. Aux Pays-Bas, j'ai quelques amis qui, par exemple, sont tombés de vélo, se sont cassés le bras, etc. Ils ont donc eu affaire à ce système décrit comme relativement économe en ressources. Or, la première réaction des Néerlandais face à la maladie ou à la douleur est de prendre un antidouleur et de se reposer. En réalité, il ne consulte que lorsqu'il y a des preuves significatives de la gravité du problème. Il y a donc des avantages et des inconvénients, y compris du point de vue du patient.
3: Il est désormais basé à Bratislava. Quant à ce qui contribue à son bonheur, ce sont les relations humaines.
0: J'ai eu beaucoup de chance à Oxford et relativement moins aux Pays-Bas. J'ai toujours pu trouver quelques personnes très proches avec qui j'ai partagé cette période là-bas. Mais c'est en Slovaquie qu'il y en a le plus grand nombre. Toute ma famille est encore ici. J'ai des amis qui vivent ici depuis plus longtemps ou qui sont revenus d'universités étrangères. La communauté est donc un point fort de Bratislava.
3: Ces personnes qui ont vécu à l'étranger et qui sont revenues ont-elles le sentiment d'avoir quelque chose en commun? Quelle vision ont-elles de la Slovaquie?
0: Je pourrais présenter les choses ainsi. Dans quel pays aimerions-nous vivre? L'auditeur pourra alors juger si nous vivons dans ce pays ou non. Nous sommes tous relativement ambitieux. Je pense que nous avons besoin d'opportunités. En même temps, nous voulons vivre dans un pays tolérant. J'ai beaucoup d'amis, notamment de la communauté queer, ou bien qui ne souhaitent pas vivre de manière totalement conservatrice. La façon dont les récits des médias et de certaines élites et leaders d'opinion circulent dans la société influence fortement leur ressenti dans ce pays. Il est essentiel que les Slovaques qui partagent ces idées puissent se faire entendre, c'est-à-dire avoir une place visible dans les débats publics. Il est primordial qu'ils saisissent ces opportunités, même s'ils n'apprécient pas certains aspects. Je pense qu'il y a suffisamment de personnes comme eux. Il est crucial de ne pas perdre espoir en la vie dans ce pays, car elle peut s'améliorer. Je suis pessimiste à court terme, optimiste à long terme, et je crois que la situation peut être inversée. Et voilà, chers amis fidèles à l'écoute, c'est tout pour ce lundi. Demain, retrouvez l'émission sur le sport, la santé, l'enseignement et la science. Quant à moi, je vous souhaite une bonne semaine, vous dis à la prochaine et d'ici là, chers auditeurs, bonne suite des programmes francophones de Radio Slovaquie Internationale.

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1: Soyez les bienvenus à l'écoute du bulletin d'actualité préparé animé par Tania selon les sources de la presse quotidienne slovaque.
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1: La ministre de la Culture ramenait des discussions à Cannes. Ministre de l'Environnement au Forum urbain mondial de l'ONU en Azerbaïdjan. L'élevage ovin renaît sur les spiches. La ministre de la Culture, Martina Šimkovičová, lors de son voyage d'affaires en France, a rencontré samedi dernier à Cannes plusieurs ministres européens et des représentants de la Commission européenne pour discuter de l'avenir du secteur audiovisuel. Les échanges ont porté sur les défis liés à la concurrence mondiale, à la digitalisation et à l'utilisation de l'intelligence artificielle. Les participants ont également souligné la nécessité de garantir un cadre stable et prévisible pour la production audiovisuelle en Europe. Madame Šimkovičová a rappelé que l'audiovisuel représente non seulement un secteur économique, mais aussi une partie importante de l'identité culturelle européenne qui mérite un soutien public. Les ministres ont aussi abordé les futures initiatives européennes, notamment le programme Agora, Union européenne, et la révision de la directive sur les services de médias audiovisuels. Selon la ministre, la Slovaquie, en tant que petit marché, a besoin de règles claires et stables pour soutenir le développement de l'audiovisuel européen. Le ministre de l'Environnement et vice-président du gouvernement slovaque Tomáš Taraba s'est rendu en Azerbaïdjan pour participer au Forum urbain mondial consacré aux villes et communautés sûres et résilientes. La Slovaquie est représentée sur mandat du Premier ministre. Il s'agit de l'un des plus grands événements des Nations Unies organisés pour la première fois dans la région du Caucase. Lors de sa visite, le ministre slovaque tiendra également des réunions bilatérales, notamment avec le président azerbaïdjanais Ilham Aliyev, ainsi qu'avec les responsables du secteur de l'environnement et de la gestion de l'eau. Tomáš Taraba a souligné l'importance de la diplomatie de l'eau, qu'il considère comme une opportunité stratégique pour la Slovaquie. Selon lui, le pays riche en ressources en eau peut offrir son expertise à des États confrontés à des pénurie et développer de nouvelles formes de coopération internationale. La Slovaquie a reçu un nouveau versement de plus de 1,2 milliard d'euros de l'Union européenne dans le cadre du plan de relance et de résilience. Ces fonds correspondent aux 6e et 7e demandes de paiement et visent à soutenir les réformes et les investissements dans le pays. La Slovaquie a déjà utilisé plus de 5,2 milliards sur une enveloppe totale de 6,4 milliards d'euros. Selon les autorités, ces ressources financent la modernisation de l'éducation, de la santé et des services sociaux, notamment les hôpitaux, les cabinets médicaux et l'élimination des barrières raciales dans les écoles. L'objectif est de poursuivre les réformes et d'utiliser l'ensemble des fonds d'ici fin 2026 afin d'améliorer la qualité des services publics et la vie des citoyens. Le premier ministre Robert Fico estime que le transporteur public du pétrole Transpetrol pourrait à l'avenir acheter du pétrole russe pour la raffinerie Slovnaft si la Slovaquie conserve l'exemption européenne autorisant ses importations. Actuellement, le pétrole est acheté par le groupe hongrois MOL, propriétaire de Slovnaft, ce qui signifie, selon Fico, que la Slovaquie n'a aucun contrôle direct sur ses achats. Après les discussions avec la direction de Transpetrol, Robert Fico a expliqué qu'une entreprise publique pourrait acheter du pétrole russe comme SPP le fait déjà pour le gaz. Il affirme avoir ouvert la porte politiquement laissant la suite aux négociations de l'entreprise. Bien que Slovnaft puisse traiter du pétrole russe grâce à une dérogation, des produits issus de ce pétrole ne peuvent pas être exportés vers les pays voisins. Pour approvisionner les pays voisins, elle doit utiliser des produits issus de pétrole non russe importés via l'oléoduc Adria.
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1: Opět du château de Spišský hrad, la nouvelle saison de l'élevage au vin a été symboliquement lancée. Sur le plateau de Pažica, près de Spišská kapitula, un troupeau de moutons valach slovaque paie à nouveau. L'événement a réuni bergers, éleveurs et les bachas, des bergers chefs en Slovaquie, rappelant une tradition profondément enracinée dans la région. Le président de l'association Juhászka Regula, Peter Kovács, a souligné que l'élevage au vin n'est pas seulement une activité économique, mais aussi un retour aux racines et une partie importante du patrimoine culturel. L'élevage traditionnel a été inscrit en 2025 au patrimoine culturel immatériel de la Slovaquie, tandis que l'ONU a déclaré 2026 l'année internationale des pâturages et des pasteurs. La saison a débuté par une messe à la cathédrale Saint-Martin, suivie de la bénédiction du troupeau. Les moutons sont revenus sur ces pâturages en 2023 après plusieurs décennies d'absence. Au-delà de la tradition, leur présence joue aussi un rôle écologique dans le cadre du projet Natura 2000, en favorisant la biodiversité et notamment la population de spermophiles des plaines. Les autorités locales soulignent le succès du projet. Le troupeau est passé d'environ 20 têtes à près d'une centaine en 3 ans. Avec un nombre croissant d'agneaux, le maire Michal Kapusta estime que l'élevage au vin peut retrouver une place importante dans la région. Pour M. Kovács, les bergers actuels sont les derniers des Mohicans qui, malgré les difficultés, maintiennent vivante une tradition menacée. Parmi eux figure le bacha, Jan Nebus, du village de Lendak. Il explique avoir repris cette activité par passion des animaux et par volonté de redonner vie au pâturage de montagne négligé. Autrefois, Lendak comptait de nombreux bachas. Aujourd'hui, il en reste un seul. L'histoire de l'élevage au vin dans les Spiches dépasse ainsi la simple production agricole. Elle incarne la protection du paysage, la transmission des traditions et l'engagement de personnel déterminé à préserver un héritage vivant pour les générations futures.
2: Chers auditeurs, nous vous proposons maintenant de suivre sur les ondes de Radio Slovaquie Internationale la reprise de l'une de nos émissions. Bonne écoute! Chers auditeurs francophones de Radio Slovaquie Internationale, après ce bloc d'actualité, nous vous souhaitons la bienvenue dans votre émission du lundi avec vos rubriques traditionnelles comme la Slovaquie sans frontières et la vie comme elle va. Nous irons nous promener à Košice, il nous faudra de bonnes chaussures, nous irons danser le tango. La Slovaquie produit environ 600 tonnes de laine de mouton par an et la majeure partie fini à la poubelle. Un couple attachant a décidé d'agir. Comment ? Suivez cette émission. Mathia Ibarta a partagé ses études entre la France, les Pays-Bas et l'Angleterre avant de revenir à la maison. Pour vous accompagner, Jacques Offlac est au micro avec l'équipe. Marie-Ondine Vidal. Salut Marie.
3: Bonjour Jacques.
2: Notre ingénieur du son, Abdoul Aroud, est à la régie. František Strempec à la programmation musicale.

0: Vous êtes sur les ondes de Radio Slovaquie Internationale et vous suivez votre émission du lundi. Gisela Oňová chantait slovenské tango, tango slovaque, introduction musicale naturelle au premier thème de votre lundi radiophonique.
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0: Nous allons nous promener à Košice. Il nous faudra de bonnes chaussures, plus précisément des chaussures de danse. Notre collègue Kristina Bertičová en portait aussi pour entrer dans l'espace tango de Košice.
2: Raz, dva, tri, štyri, päť, šest, sedem.
3: Je n'y arrivais peut-être pas très bien au début, mais je pense que le tango peut vraiment être maîtrisé et appris. Qu'en dit le professeur Michal Vachola?
0: Absolument, tout le monde peut danser le tango. Nos cours accueillent des personnes de 3 ou 4 générations. Les plus jeunes participants ont environ 20 ans et les plus âgés environ 80. Beaucoup sont débutants, certains sont confirmés, mais on peut commencer le tango à tout âge.
3: En quoi consiste le tango argentin? Réponse de notre professeur.
0: Le tango est une danse improvisée. Nous interprétons la musique en dansant. Nous n'avons pas de structure programmée et quelque chose de différent peut se passer à chaque pas. Nous pouvons comprendre le tango comme un langage de communication entre deux partenaires qui dansent. Et nous essayons de ressentir l'autre personne avec qui nous dansons et de trouver une harmonie entre nous.
3: Ainsi, mon partenaire m'envoie des signaux. Si je ne les perçois pas, la danse ne fonctionne pas. C'est un peu la même chose qu'une interview ou une conversation.
0: Oui, c'est comme dans le langage courant. Ici aussi, nous avons les éléments de langage. Pas en avant, pas de côté, pas en arrière. Tour en avant, tour en arrière et préparation du croisé. L'exécution technique de ces pas, leur connexion et la communication au sein du couple sont importantes.
3: Comment le tango argentin s'est-il introduit progressivement à Košice, la capitale de l'Est du pays, deuxième ville de Slovaquie?
0: Plusieurs personnes l'ont apporté de l'étranger. Beaucoup de gens ont commencé à participer à l'étranger, à divers marathons et festivals, des événements d'un week-end ou plus, dansant pendant 3, 4, 5 jours de l'après-midi au petit matin. À Košice, il n'y avait pas beaucoup d'endroits où apprendre et pratiquer le tango. Peut-être dans quelques répétitions locales ou dans les salles de danse locales que nous appelons Milonga. Aujourd'hui, nous avons plusieurs écoles et clubs. Nous essayons de coopérer, d'organiser des événements ensemble et de profiter de cette danse. Une école ou un club organise toujours une Milonga. Chaque structure en organise une fois par mois. Ainsi, chaque week-end, quelqu'un d'autre en organise une. On s'y retrouve tous, on danse, on discute, on cherche l'harmonie dans ce tango, ce qui est intéressant.
3: En tango argentin, il n'est pas nécessaire d'avoir un partenaire permanent.
0: Le tango fait partie des danses de salon. Lors d'une soirée milonga, tout le monde peut danser avec n'importe qui. Mais comme le tango existe depuis 100 ans, un certain protocole s'est développé. Par exemple, l'invitation à danser se fait par communication non verbale. Lorsque deux personnes se regardent, c'est la mirada. Puis elles hochent la tête, c'est le cabeceo. C'est en fait une marque de politesse pour confirmer qu'on dansera le prochain tango ensemble. Une tanda est une suite de 3 ou 4 morceaux, généralement dansés avec le même partenaire et d'une durée de 6 à 10 minutes.
3: Je danse depuis un an et demi. Le tango m'apporte tellement de joie. C'est une façon très agréable de passer mon temps libre et je me sens bien entourée par une communauté très sympathique. J'ai 80 ans. Au début de l'été, je marchais dans la rue et j'ai lu qu'il y avait un stage de tango. Je me suis dit, c'est exactement ce que je veux faire et je me suis inscrite. Je le recommande à tout le monde.
0: Vous pouvez trouver des cours de tango non seulement à Košice, mais aussi un peu partout en Slovaquie, à Prešov, Banská Bystrica, Nitra et bien sûr Bratislava.
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0: Bien que notre pays produisent environ 600 tonnes de laine de mouton par an, la majeure partie finit à la poubelle. Saviez-vous qu'elle est soit enterrée, soit brûlée, soit envoyée gratuitement en Pologne pour y être transformée ? À Senohad, près de Krupina, Martina et Imrich Wozarowski, un couple attachant, ont décidé d'agir. Notre collègue Petra Strichkova a poussé les portes de leur atelier de transformation de laine. C'est le seul atelier de ce type ouvert au public, que vous veniez avec un sac ou 100 kilos de laine brute. L'idée leur est venue il y a environ 5 ans, lorsque Martina Wozarowa, mère de 4 enfants, a découvert la magie du filage au rouet et s'est mise à filer de la laine de mouton. Ne trouvant nulle part de laine peignée et lavée, elle a préparé elle-même la laine brute. Ce passe-temps est devenu une activité familiale. Le couple a acheté une vieille maison de village à Senorad et a installé son atelier de transformation de laine. Écoutons Martina Wozarowa.
3: On parle de plus en plus de ce sujet. Qu'en est-il de la laine? Pourquoi y en a-t-il autant? Pourquoi la laine est-elle considérée comme un déchet? Alors, ça a rencontré un écho important auprès des gens qui ont commencé à y réfléchir davantage. Comment tirer profit de leurs moutons?
0: Mais cela a demandé du courage, un investissement initial bien sûr, puis il a fallu se lancer à corps perdu dans le travail.
3: Il y a des éleveurs qui, par exemple, ont besoin d'aide. Ils ne savent pas vraiment ce qu'ils pourraient obtenir de la laine. Elle leur semble un peu sale et irritante. On leur donne des idées. Et si vous en faisiez deux couvertures et des chaussettes? Votre grand-mère tricote à la maison. Vous aussi, vous pouvez tricoter des chaussettes. Il y a aussi des clients qui savent exactement ce qu'ils veulent. Ce monsieur est venu faire transformer sa laine pour des matelas, par exemple. D'autres veulent un produit fini, alors on leur fabrique des tapis directement.
0: Comme l'explique Imrich Wozar, il y a énormément de laine en Slovaquie. Et ils sont une toute petite entreprise. L'année dernière, ils ont transformé 2,5 tonnes de laine. Et ils achètent la laine auprès d'éleveurs sélectionnés avec lesquels ils collaborent. Ils vont directement à la tonte, ils apportent la laine ici, qu'ils tirent eux-mêmes, ils prennent les races Mérinos et transforment le fil spécialement pour la vente. Dans la manufacture de laine, ils peuvent transformer 10 kilos de laine par jour. Avant même d'arriver à la filature, la laine doit être lavée dans une machine spéciale pour enlever la graisse, puis séchée sur des clés en bois.
3: Cette laine lavée est encore un peu froissée, il faut l'assouplir. On appelle cela le démêlage. On le fait à la machine. On passe à une cardeuse à 19 rouleaux qui ouvre encore plus de laine, la peigne et la trie, soit en écheveaux, utilisés ensuite pour le filage, soit en feuilles cardées que l'on peut coudre pour faire des couvertures par exemple.
0: Dans une manufacture de laine, il y a des rouets sur lesquels la laine est filée. Le produit final est du fil dont la douceur dépend de la race de mouton. Voici un exemple de rouet.
3: En fait, c'est 4 rouets en un, ce qui signifie que le travail est 4 fois plus rapide qu'avec un rouet ordinaire et bien sûr à des vitesses différentes.
0: Dans la manufacture de laine de Senorad, on produit aussi des matières premières pour lisser des tapis, tricoter des pulls et des bonnets ou encore du rembourrage en laine de mouton pour les oreillers et les couvertures. Mais il n'y a pas que les moutons. Les machines peuvent aussi traiter l'alpaga, le lapin angora, ainsi que la fourrure du chien samoyède. Imrich Wozar continue. Il explique avoir été contacté par une éleveuse de ces chiens qui les a convaincus que l'on fabriquait autrefois du fil à partir de leurs sous-poils, une technique aujourd'hui disparue. Ils ont essayé, le résultat fut si satisfaisant qu'ils ont développé l'activité et par la suite, 6 ou 7 autres personnes sont venues pour faire transformer la laine de race samoyède en fil.
3: Le poil de ce chien est l'une des fibres les plus chaudes et on dit que le samoyède est l'une des 2 seules races dont le poil ne sent pas mauvais.
0: Le couple a grandi donc leur filature de laine à Senorad car les éleveurs sont intéressés. Le couple veut investir dans les nouvelles technologies de filature. Ils ont commencé la construction d'un nouveau bâtiment pour y installer toutes ces technologies actuelles et nouvelles. Il n'y a pas de retour en arrière possible, donc aucun regret. Selon eux, l'activité est viable, mais ce travail exige un véritable engagement et une véritable passion, comme l'ont Martina et Imrich Wozar.

0: Vous êtes sur les ondes de Radio Slovaquie Internationale et vous suivez votre émission du lundi. Vous venez d'écouter Peter Dvorsky, le Pavarotti slovaque, chanter l'air traditionnel « Je suis un très vieux berger ». Ja som bača veľmi starý.
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2: Dobrý deň, moje meno je Matej Barta.
0: Bonjour, je m'appelle Matej Barta, je suis né à Bratislava, j'y ai vécu quasiment toute ma petite enfance. J'ai fait mes études secondaires au lycée bilingue français Metodova. C'était en fait la première fois que j'allais à l'étranger, à l'époque seulement pour 6 mois. Notre lycée avait plusieurs écoles partenaires, toutes en France. Alors j'ai profité de cette opportunité, j'étais assez bon pour être sélectionné et je suis parti 6 mois dans une petite ville appelée Saint-Flour, en plein cœur de la France.
3: C'était la première expérience à l'étranger de Matej Barta.
0: C'était très particulier car c'est une toute petite ville en plein massif central avec environ 7000 habitants. Pour moi, ça a été un choc de quitter Bratislava pour Saint-Flour. Bratislava n'est pas une très grande ville, mais c'est quand même une ville. C'était donc une expérience assez difficile car il fallait trouver sa place. Quand on arrive en France, après avoir appris le français pendant 2 ans, on se rend compte qu'on ne le maîtrise pas aussi bien qu'on le pensait. Il a donc fallu s'y habituer.
3: Quand il demandait un croissant, on le comprenait. Il maîtrisait déjà les bases. Comme pour la plupart des langues, il a appris sur place. C'est surtout de retour au lycée de Bratislava qu'il s'est rendu compte du chemin parcouru.
0: En comparant mon français à mon départ et à mon retour, j'ai constaté une très grande différence. Les professeurs l'ont remarqué aussi. Ils l'ont en quelque sorte reconnu. C'était un fait partagé. Ce n'était pas seulement mon impression.
3: Le premier grand avantage d'étudier à l'étranger, c'est que la langue vous reste en tête. Savait-il qu'il repartirait à l'étranger après le lycée?
0: J'avais cette ambition, partir étudier à l'étranger depuis le début du lycée en fait. La France était un peu un test. Le fait de l'avoir relativement bien réussi m'a conforté dans l'idée de poursuivre mes études à l'étranger en obtenant une licence puis un master quelque part. J'ai donc choisi l'université d'Amsterdam pour ma licence car j'avais déjà des recommandations de personnes de mon entourage qui avaient étudié. Je savais que c'était un bon rapport qualité-prix. Lors de ma dernière année à Amsterdam, j'ai postulé pour un master, mais je n'ai été accepté nulle part. Je suis donc retourné en Slovaquie pendant 1 an, où j'ai travaillé à l'Institut INES. J'ai ensuite postulé à nouveau pour un master, et cette fois-ci, j'ai été accepté partout. J'ai ensuite passé une autre année à Oxford. J'ai vécu physiquement à Amsterdam pendant 2 ans, car la première année a été marquée par la pandémie de Covid-19. J'ai profité de l'occasion pour étudier à distance depuis la Slovaquie. La deuxième année, j'y suis allé. Nous avions une place garantie par l'université, qui était aussi moins chère. L'argument était que les étudiants de deuxième année, qui avaient suivi tous leurs cours en ligne la première année, avaient déjà investi de l'énergie, du temps et des efforts. Ils avaient presque prouver qu'ils pouvaient étudier là-bas. L'université a donc décidé de leur donner la priorité pour le logement. J'ai eu de la chance. En troisième année, j'ai cherché un logement sur le marché privé et là, j'ai trouvé une chambre dans un appartement excentré d'environ 7 mètres carrés pour environ 650 euros par mois. C'était fou, mais on y est arrivé.
3: Ces études à Oxford ont été rendues possibles grâce à la bourse Martin Filko.
0: C'est une bourse slovaque qui, en fait, est attribuée après une sélection. L'État finance ses études dans une excellente université à l'étranger en échange d'un engagement à travailler pour la Slovaquie pendant un certain nombre d'années. La Slovaquie a donc pris en charge la totalité de mes frais de scolarité. Je n'aurais jamais pu les payer moi-même. En gros, j'ai financé ma vie là-bas. C'était possible car j'avais mis de l'argent de côté. Grâce à mon travail, mes parents aussi ont contribué. Et là, j'ai aussi travaillé un peu pendant mes études.
3: De retour en Slovaquie, il y termine ses études à 25 ans et commence à travailler. Dans quel secteur ?
0: Je travaille principalement dans le secteur de la santé. Quand j'ai commencé à INES, c'était très généraliste, mais petit à petit, je me suis spécialisé dans la santé. À titre de comparaison, Oxford est particulier. L'université est divisée en une quarantaine de collèges, chacun ayant son propre infirmier ou médecin qui s'en occupe principalement. Ce n'est que lorsqu'il s'agit d'un cas plus complexe qu'une personne interagit avec le système. C'est donc un peu une bulle. Aux Pays-Bas, j'ai quelques amis qui, par exemple, sont tombés de vélo, se sont cassés le bras, etc. Ils ont donc eu affaire à ce système décrit comme

0: relativement économe en ressources. Or, la première réaction des Néerlandais face à la maladie ou à la douleur est de prendre un antidouleur et de se reposer. En réalité, ils ne consultent que lorsqu'il y a des preuves significatives de la gravité du problème. Il y a donc des avantages et des inconvénients, y compris du point de vue du patient.
1: Il est désormais basé à Bratislava. Quant à ce qui contribue à son bonheur, ce sont les relations humaines.
0: J'ai eu beaucoup de chance à Oxford et relativement moins aux Pays-Bas. J'ai toujours pu trouver quelques personnes très proches avec qui j'ai partagé cette période là-bas. Mais c'est en Slovaquie qu'il y en a le plus grand nombre. Toute ma famille est encore ici. J'ai des amis qui vivent ici depuis plus longtemps ou qui sont revenus d'universités étrangères. La communauté est donc un point fort de Bratislava.
1: Ces personnes qui ont vécu à l'étranger et qui sont revenues ont-elles le sentiment d'avoir quelque chose en commun? Quelle vision ont-elles de la Slovaquie?
0: Je pourrais présenter les choses ainsi. Dans quel pays aimerions-nous vivre? L'auditeur pourra alors juger si nous vivons dans ce pays ou non. Nous sommes tous relativement ambitieux. Je pense que nous avons besoin d'opportunités. En même temps, nous voulons vivre dans un pays tolérant. J'ai beaucoup d'amis, notamment de la communauté queer, ou bien qui ne souhaitent pas vivre de manière totalement conservatrice. La façon dont les récits des médias et de certaines élites et leaders d'opinion circulent dans la société influence fortement leur ressenti dans ce pays. Il est essentiel que les Slovaques qui partagent ces idées puissent se faire entendre, c'est-à-dire avoir une place visible dans les débats publics. Il est primordial qu'ils saisissent ces opportunités, même s'ils n'apprécient pas certains aspects. Je pense qu'il y a suffisamment de personnes comme eux. Il est crucial de ne pas perdre espoir en la vie dans ce pays, car elle peut s'améliorer. Je suis pessimiste à court terme, optimiste à long terme, et je crois que la situation peut être inversée. Et voilà, chers amis fidèles à l'écoute, c'est tout pour ce lundi. Demain, retrouvez l'émission sur le sport, la santé, l'enseignement et la science. Quant à moi, je vous souhaite une bonne semaine, vous dis à la prochaine et d'ici là, chers auditeurs, bonne suite des programmes francophones de Radio Slovaquie Internationale.

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1: Soyez les bienvenus à l'écoute du bulletin d'actualité préparé et animé par Tania selon les sources de la presse quotidienne slovaque.
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1: La ministre de la Culture ramenait des discussions à Cannes. Ministre de l'Environnement au Forum Urbain Mondial de l'ONU en Azerbaïdjan. L'élevage ovin renaît sur les spiches. La ministre de la Culture Martina Šimkovičová, lors de son voyage d'affaires en France, a rencontré samedi dernier à Cannes plusieurs ministres européens et des représentants de la Commission européenne pour discuter de l'avenir du secteur audiovisuel. Les échanges ont porté sur les défis liés à la concurrence mondiale, à la digitalisation et à l'utilisation de l'intelligence artificielle. Les participants ont également souligné la nécessité de garantir un cadre stable et prévisible pour la production audiovisuelle en Europe. Madame Šimkovičová a rappelé que l'audiovisuel représente non seulement un secteur économique, mais aussi une partie importante de l'identité culturelle européenne qui mérite un soutien public. Les ministres ont aussi abordé les futures initiatives européennes, notamment le programme Agora, Union européenne, et la révision de la directive sur les services de médias audiovisuels. Selon la ministre, la Slovaquie, en tant que petit marché, a besoin de règles claires et stables pour soutenir le développement de l'audiovisuel européen. Le ministre de l'Environnement et vice-président du gouvernement slovaque Tomáš Taraba s'est rendu en Azerbaïdjan pour participer au Forum urbain mondial consacré aux villes et communautés sûres et résilientes. La Slovaquie est représentée sur mandat du Premier ministre. Il s'agit de l'un des plus grands événements des Nations Unies organisés pour la première fois dans la région du Caucase. Lors de sa visite, le ministre slovaque tiendra également des réunions bilatérales, notamment avec le président azerbaïdjanais Ilham Aliyev, ainsi qu'avec les responsables du secteur de l'environnement et de la gestion de l'eau. Tomáš Taraba a souligné l'importance de la diplomatie de l'eau, qu'il considère comme une opportunité stratégique pour la Slovaquie. Selon lui, le pays riche en ressources en eau peut offrir son expertise à des États confrontés à des pénurie et développer de nouvelles formes de coopération internationale. La Slovaquie a reçu un nouveau versement de plus de 1,2 milliard d'euros de l'Union européenne dans le cadre du plan de relance et de résilience. Ces fonds correspondent aux 6e et 7e demandes de paiement et visent à soutenir les réformes et les investissements dans le pays. La Slovaquie a déjà utilisé plus de 5,2 milliards sur une enveloppe totale de 6,4 milliards d'euros. Selon les autorités, ces ressources financent la modernisation de l'éducation, de la santé et des services sociaux, notamment les hôpitaux, les cabinets médicaux et l'élimination des barrières raciales dans les écoles. L'objectif est de poursuivre les réformes et d'utiliser l'ensemble des fonds d'ici fin 2026 afin d'améliorer la qualité des services publics et la vie des citoyens. Le premier ministre Robert Fico estime que le transporteur public du pétrole Transpetrol pourrait à l'avenir acheter du pétrole russe pour la raffinerie Slovnaft si la Slovaquie conserve l'exemption européenne autorisant ses importations. Actuellement, le pétrole est acheté par le groupe hongrois MOL, propriétaire de Slovnaft, ce qui signifie, selon Fico, que la Slovaquie n'a aucun contrôle direct sur ses achats. Après les discussions avec la direction de Transpetrol, Robert Fico a expliqué qu'une entreprise publique pourrait acheter du pétrole russe comme SPP le fait déjà pour le gaz. Il affirme avoir ouvert la porte politiquement laissant la suite aux négociations de l'entreprise. Bien que Slovnaft puisse traiter du pétrole russe grâce à une dérogation, des produits issus de ce pétrole ne peuvent pas être exportés vers les pays voisins. Pour approvisionner les pays voisins, elle doit utiliser des produits issus de pétrole non russe importés via l'oléoduc Adria.
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1: au pied du château de Spišský Hrad, la nouvelle saison de l'élevage au vin a été symboliquement lancée. Sur les plateaux de Pažica, près de Spišská Kapitula, un troupeau de moutons valach slovaques paît à nouveau. L'événement a réuni bergers, éleveurs et les bachas, des bergers chefs en Slovaquie, rappelant une tradition profondément enracinée dans la région. Le président de l'association Juhászka Regula, Peter Kovács, a souligné que l'élevage au vin n'est pas seulement une activité économique, mais aussi un retour aux racines et une partie importante du patrimoine culturel. L'élevage traditionnel a été inscrit en 2025 au patrimoine culturel immatériel de la Slovaquie, tandis que l'ONU a déclaré 2026 l'année internationale des pâturages et des pasteurs. La saison a débuté par une messe à la cathédrale Saint-Martin, suivie de la bénédiction du troupeau. Les moutons sont revenus sur ces pâturages en 2023, après plusieurs décennies d'absence. Au-delà de la tradition, leur présence joue aussi un rôle écologique dans le cadre du projet Natura 2000, en favorisant la biodiversité et notamment la population de spermophiles des plaines. Les autorités locales soulignent le succès du projet. Le troupeau est passé d'environ 20 têtes à près d'une centaine en 3 ans. Avec un nombre croissant d'agneaux, le maire Michal Kapusta estime que l'élevage au vin peut retrouver une place importante dans la région. Pour M. Kovács, les bergers actuels sont les derniers des Mohicans qui, malgré les difficultés, maintiennent vivante une tradition menacée. Parmi eux figure le bacha, Jan Nebus, du village de Lendak. Il explique avoir repris cette activité par passion des animaux et par volonté de redonner vie au pâturage de montagne négligé. Autrefois, Lendak comptait de nombreux bachas. Aujourd'hui, il en reste un seul. L'histoire de l'élevage au vin dans les Spiches dépasse ainsi la simple production agricole. Elle incarne la protection du paysage, la transmission des traditions et l'engagement de personnel déterminé à préserver un héritage vivant pour les générations futures.
2: Chers auditeurs, nous vous proposons maintenant de suivre sur les ondes de Radio Slovaquie Internationale la reprise de l'une de nos émissions. Bonne écoute! Chers auditeurs francophones de Radio Slovaquie Internationale, après ce bloc d'actualité, nous vous souhaitons la bienvenue dans votre émission du lundi avec vos rubriques traditionnelles comme la Slovaquie sans frontières et la vie comme elle va. Nous irons nous promener à Košice, il nous faudra de bonnes chaussures, nous irons danser le tango. La Slovaquie produit environ 600 tonnes de laine de mouton par an et la majeure partie fini à la poubelle. Un couple attachant a décidé d'agir. Comment ? Suivez cette émission. Mathia Ibarta a partagé ses études entre la France, les Pays-Bas et l'Angleterre avant de revenir à la maison. Pour vous accompagner, Jacques Offlac est au micro avec l'équipe Marie-Ondine Vidal. Salut Marie !
3: Bonjour Jacques !
2: Notre ingénieur du son, Abdoul Aroud, est à la régie. František Strempec à la programmation musicale.

0: Vous êtes sur les ondes de Radio Slovaquie Internationale et vous suivez votre émission du lundi. Gisela Oňová chantait slovenské tango, tango slovaque, introduction musicale naturelle au premier thème de votre lundi radiophonique.
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0: Nous allons nous promener à Košice. Il nous faudra de bonnes chaussures, plus précisément des chaussures de danse. Notre collègue Kristina Berticová en portait aussi pour entrer dans l'espace tango de Košice.
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3: Je n'y arrivais peut-être pas très bien au début, mais je pense que le tango peut vraiment être maîtrisé et appris. Qu'en dit le professeur Michal Vachola?
4: Tango zvládne úplne každý.
0: Absolument, tout le monde peut danser le tango. Nos cours accueillent des personnes de 3 ou 4 générations. Les plus jeunes participants ont environ 20 ans et les plus âgés environ 80. Beaucoup sont débutants, certains sont confirmés, mais on peut commencer le tango à tout âge.
3: En quoi consiste le tango argentin? Réponse de notre professeur.
0: Le tango est une danse improvisée. Nous interprétons la musique en dansant. Nous n'avons pas de structure programmée et quelque chose de différent peut se passer à chaque pas. Nous pouvons comprendre le tango comme un langage de communication entre deux partenaires qui dansent. Et nous essayons de ressentir l'autre personne avec qui nous dansons et de trouver une harmonie entre nous.
3: Ainsi, mon partenaire m'envoie des signaux. Si je ne les perçois pas, la danse ne fonctionne pas. C'est un peu la même chose qu'une interview ou une conversation.
0: Oui, c'est comme dans le langage courant. Ici aussi, nous avons les éléments de langage. Pas en avant, pas de côté, pas en arrière. Tour en avant, tour en arrière et préparation du croisé. L'exécution technique de ces pas, leur connexion et la communication au sein du couple sont importantes.
3: Comment le tango argentin s'est-il introduit progressivement à Košice, la capitale de l'Est du pays, deuxième ville de Slovaquie?
0: Plusieurs personnes l'ont apporté de l'étranger. Beaucoup de gens ont commencé à participer à l'étranger, à divers marathons et festivals, des événements d'un week-end ou plus, dansant pendant 3, 4, 5 jours de l'après-midi au petit matin. À Košice, il n'y avait pas beaucoup d'endroits où apprendre et pratiquer le tango. Peut-être dans quelques répétitions locales ou dans les salles de danse locales que nous appelons Milonga. Aujourd'hui, nous avons plusieurs écoles et clubs. Nous essayons de coopérer, d'organiser des événements ensemble et de profiter de cette danse. Une école ou un club organise toujours une Milonga. Chaque structure en organise une fois par mois. Ainsi, chaque week-end, quelqu'un d'autre en organise une. On s'y retrouve tous, on danse, on discute, on cherche l'harmonie dans ce tango, ce qui est intéressant.
3: En tango argentin, il n'est pas nécessaire d'avoir un partenaire permanent.
0: Le tango fait partie des danses de salon. Lors d'une soirée milonga, tout le monde peut danser avec n'importe qui. Mais comme le tango existe depuis 100 ans, un certain protocole s'est développé. Par exemple, l'invitation à danser se fait par communication non verbale. Lorsque deux personnes se regardent, c'est la mirada. Puis elles hochent la tête, c'est le cabeceo. C'est en fait une marque de politesse pour confirmer qu'on dansera le prochain tango ensemble. Une tanda est une suite de 3 ou 4 morceaux, généralement dansés avec le même partenaire et d'une durée de 6 à 10 minutes.
3: Je danse depuis un an et demi. Le tango m'apporte tellement de joie. C'est une façon très agréable de passer mon temps libre et je me sens bien entourée par une communauté très sympathique. J'ai 80 ans. Au début de l'été, je marchais dans la rue et j'ai lu qu'il y avait un stage de tango. Je me suis dit, c'est exactement ce que je veux faire et je me suis inscrite. Je le recommande à tout le monde.
0: Vous pouvez trouver des cours de tango non seulement à Košice, mais aussi un peu partout en Slovaquie, à Prešov, Banská Bystrica, Nitra et bien sûr Bratislava.
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0: Bien que notre pays produisent environ 600 tonnes de laine de mouton par an, la majeure partie finit à la poubelle. Saviez-vous qu'elle est soit enterrée, soit brûlée, soit envoyée gratuitement en Pologne pour y être transformée ? À Senohad, près de Krupina, Martina et Imrich Wozarowski, un couple attachant, ont décidé d'agir. Notre collègue Petra Strichkova a poussé les portes de leur atelier de transformation de laine. C'est le seul atelier de ce type ouvert au public, que vous veniez avec un sac ou 100 kilos de laine brute. L'idée leur est venue il y a environ 5 ans, lorsque Martina Wozarowa, mère de 4 enfants, a découvert la magie du filage au rouet et s'est mise à filer de la laine de mouton. Ne trouvant nulle part de laine peignée et lavée, elle a préparé elle-même la laine brute. Ce passe-temps est devenu une activité familiale. Le couple a acheté une vieille maison de village à Senorad et a installé son atelier de transformation de laine. Écoutons Martina Wozarowa.
3: On parle de plus en plus de ce sujet. Qu'en est-il de la laine? Pourquoi y en a-t-il autant? Pourquoi la laine est-elle considérée comme un déchet? Alors, ça a rencontré un écho important auprès des gens qui ont commencé à y réfléchir davantage. Comment tirer profit de leurs moutons?
0: Mais cela a demandé du courage, un investissement initial bien sûr, puis il a fallu se lancer à corps perdu dans le travail.
3: Il y a des éleveurs qui, par exemple, ont besoin d'aide. Ils ne savent pas vraiment ce qu'ils pourraient obtenir de la laine. Elle leur semble un peu sale et irritante. On leur donne des idées. Et si vous en faisiez deux couvertures et des chaussettes? Votre grand-mère tricote à la maison. Vous aussi, vous pouvez tricoter des chaussettes. Il y a aussi des clients qui savent exactement ce qu'ils veulent. Ce monsieur est venu faire transformer sa laine pour des matelas, par exemple. D'autres veulent un produit fini, alors on leur fabrique des tapis directement.
0: Comme l'explique Imrich Wozar, il y a énormément de laine en Slovaquie et ils sont une toute petite entreprise. L'année dernière, ils ont transformé 2,5 tonnes de laine. Ils achètent la laine auprès d'éleveurs sélectionnés avec lesquels ils collaborent. Ils vont directement à la tonte, ils apportent la laine ici, qu'ils tirent eux-mêmes, ils prennent les races Mérinos et transforment le fil spécialement pour la vente. Dans la manufacture de laine, ils peuvent transformer 10 kilos de laine par jour. Avant même d'arriver à la filature, la laine doit être lavée dans une machine spéciale pour enlever la graisse, puis séchée sur des clés en bois.
3: Cette laine lavée est encore un peu froissée, il faut l'assouplir. On appelle cela le démêlage. On le fait à la machine. On passe à une cardeuse à 19 rouleaux qui ouvre encore plus de laine, la peigne et la trie, soit en écheveaux, utilisés ensuite pour le filage, soit en feuilles cardées que l'on peut coudre pour faire des couvertures par exemple.
0: Dans une manufacture de laine, il y a des rouets sur lesquels la laine est filée. Le produit final est du fil dont la douceur dépend de la race de mouton. Voici un exemple de rouet.
3: En fait, c'est 4 rouets en un, ce qui signifie que le travail est 4 fois plus rapide qu'avec un rouet ordinaire et bien sûr à des vitesses différentes.
0: Dans la manufacture de laine de Senorad, on produit aussi des matières premières pour lisser des tapis, tricoter des pulls et des bonnets ou encore du rembourrage en laine de mouton pour les oreillers et les couvertures. Mais il n'y a pas que les moutons. Les machines peuvent aussi traiter l'alpaga, le lapin angora, ainsi que la fourrure du chien samoyède. Imrich Wozar continue. Il explique avoir été contacté par une éleveuse de ces chiens qui les a convaincus que l'on fabriquait autrefois du fil à partir de leur sous-poil. Une technique aujourd'hui disparue. Ils ont essayé, le résultat fut si satisfaisant qu'ils ont développé l'activité et par la suite, 6 ou 7 autres personnes sont venues pour faire transformer la laine de race samoyède en fil.
3: Le poil de ce chien est l'une des fibres les plus chaudes et on dit que le samoyède est l'une des 2 seules races dont le poil ne sent pas mauvais.
0: Le couple a grandi donc leur filature de laine à Senorad car les éleveurs sont intéressés. Le couple veut investir dans les nouvelles technologies de filature. Ils ont commencé la construction d'un nouveau bâtiment pour y installer toutes ces technologies actuelles et nouvelles. Il n'y a pas de retour en arrière possible, donc aucun regret. Selon eux, l'activité est viable, mais ce travail exige un véritable engagement et une véritable passion, comme l'ont Martina et Imrich Wozar.

0: Vous êtes sur les ondes de Radio Slovaquie Internationale et vous suivez votre émission du lundi. Vous venez d'écouter Peter Dvorsky, le Pavarotti slovaque, chanter l'air traditionnel « Je suis un très vieux berger ». Ja som bača veľmi starý.
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2: Dobrý deň, moje meno je Matej Barta.
0: Bonjour, je m'appelle Matej Barta, je suis né à Bratislava, j'y ai vécu quasiment toute ma petite enfance. J'ai fait mes études secondaires au lycée bilingue français Metodova. C'était en fait la première fois que j'allais à l'étranger, à l'époque seulement pour 6 mois. Notre lycée avait plusieurs écoles partenaires, tout en France. Alors j'ai profité de cette opportunité, j'étais assez bon pour être sélectionné et je suis parti 6 mois dans une petite ville appelée Saint-Flour, en plein cœur de la France.
3: C'était la première expérience à l'étranger de Matej Barta.
2: C'était
0: très particulier car c'est une toute petite ville en plein massif central

0: qu'il s'est rendu compte du chemin parcouru.
1: En comparant mon français à mon départ et à mon retour, j'ai constaté une très grande différence. Les professeurs l'ont remarqué aussi. Ils l'ont en quelque sorte reconnu. C'était un fait partagé. Ce n'était pas seulement mon impression.
0: Le premier grand avantage d'étudier à l'étranger, c'est que la langue vous reste en tête. Savait-il qu'il repartirait à l'étranger après le lycée?
1: J'avais cette ambition, partir étudier à l'étranger depuis le début du lycée, en fait. La France était un peu un test. Le fait de l'avoir relativement bien réussi m'a conforté dans l'idée de poursuivre mes études à l'étranger en obtenant une licence puis un master quelque part. J'ai donc choisi l'université d'Amsterdam pour ma licence, car j'avais déjà des recommandations de personnes de mon entourage qui avaient étudié. Je savais que c'était un bon rapport qualité-prix. Lors de ma dernière année à Amsterdam, j'ai postulé pour un master, mais je n'ai été accepté nulle part. Je suis donc retourné en Slovaquie pendant un an, où j'ai travaillé à l'Institut INES. J'ai ensuite postulé à nouveau pour un master, et cette fois-ci, j'ai été accepté partout. J'ai ensuite passé une autre année à Oxford. J'ai vécu physiquement à Amsterdam pendant 2 ans, car la première année a été marquée par la pandémie de Covid-19. J'ai profité de l'occasion pour étudier à distance depuis la Slovaquie. La deuxième année, j'y suis allé. Nous avions une place garantie par l'université, qui était aussi moins chère. L'argument était que les étudiants de deuxième année, qui avaient suivi tout leur cours en ligne la première année, avaient déjà investi de l'énergie, du temps et des efforts. Ils avaient presque prouvé qu'ils pouvaient étudier là-bas. L'université a donc décidé de leur donner la priorité pour le logement. J'ai eu de la chance. En troisième année, j'ai cherché un logement sur le marché privé et là, j'ai trouvé une chambre dans un appartement excentré d'environ 7 mètres carrés pour environ 650 euros par mois. C'était fou, mais on y est arrivé.
0: Ces études à Oxford ont été rendues possibles grâce à la bourse Martin Filko.
1: C'est une bourse slovaque qui, en fait, est attribuée après une sélection. L'État finance ses études dans une excellente université à l'étranger en échange d'un engagement à travailler pour la Slovaquie pendant un certain nombre d'années. La Slovaquie a donc pris en charge la totalité de mes frais de scolarité. Je n'aurais jamais pu les payer moi-même. En gros, j'ai financé ma vie là-bas. C'était possible car j'avais mis de l'argent de côté. Grâce à mon travail, mes parents aussi ont contribué. Et là, j'ai aussi travaillé un peu pendant mes études.
0: De retour en Slovaquie, il y termine ses études à 25 ans et commence à travailler. Dans quel secteur ?
1: Je travaille principalement dans le secteur de la santé. Quand j'ai commencé à INES, c'était très généraliste, mais petit à petit, je me suis spécialisé dans la santé. À titre de comparaison, Oxford est particulier. L'université est divisée en une quarantaine de collèges, chacun ayant son propre infirmier ou médecin qui s'en occupe principalement. Ce n'est que lorsqu'il s'agit d'un cas plus complexe qu'une personne interagit avec le système. C'est donc un peu une bulle. Aux Pays-Bas, j'ai quelques amis qui, par exemple, sont tombés de vélo, se sont cassés le bras, etc. Ils ont donc eu affaire à ce système décrit comme relativement économe en ressources. Or, la première réaction des Néerlandais face à la maladie ou à la douleur est de prendre un antidouleur et de se reposer. En réalité, ils ne consultent que lorsqu'il y a des preuves significatives de la gravité du problème. Il y a donc des avantages et des inconvénients, y compris du point de vue du patient.
0: Il est désormais basé à Bratislava. Quant à ce qui contribue à son bonheur, ce sont les relations humaines.
1: J'ai eu beaucoup de chance à Oxford et relativement moins aux Pays-Bas. J'ai toujours pu trouver quelques personnes très proches avec qui j'ai partagé cette période là-bas. Mais c'est en Slovaquie qu'il y en a le plus grand nombre. Toute ma famille est encore ici. J'ai des amis qui vivent ici depuis plus longtemps ou qui sont revenus d'universités étrangères. La communauté est donc un point fort de Bratislava.
0: Ces personnes qui ont vécu à l'étranger et qui sont revenues ont-elles le sentiment d'avoir quelque chose en commun? Quelle vision ont-elles de la Slovaquie?
1: Je pourrais présenter les choses ainsi. Dans quel pays aimerions-nous vivre? L'auditeur pourra alors juger si nous vivons dans ce pays ou non. Nous sommes tous relativement ambitieux. Je pense que nous avons besoin d'opportunités. En même temps, nous voulons vivre dans un pays tolérant. J'ai beaucoup d'amis, notamment de la communauté queer, ou bien qui ne souhaitent pas vivre de manière totalement conservatrice. La façon dont les récits des médias et de certaines élites et leaders d'opinion circulent dans la société influence fortement leur ressenti dans ce pays. Il est essentiel que les Slovaques qui partagent ces idées puissent se faire entendre, c'est-à-dire avoir une place visible dans les débats publics. Il est primordial qu'ils saisissent ces opportunités, même s'ils n'apprécient pas certains aspects.

Je pense qu'il y a suffisamment de personnes comme eux. Il est crucial de ne pas perdre espoir en la vie dans ce pays, car elle peut s'améliorer. Je suis pessimiste à court terme, optimiste à long terme, et je crois que la situation peut être inversée. Et voilà, chers amis fidèles à l'écoute, c'est tout pour ce lundi. Demain, retrouvez l'émission sur le sport, la santé, l'enseignement et la science. Quant à moi, je vous souhaite une bonne semaine. Je vous dis à la prochaine. Et d'ici là, chers auditeurs, bonne suite des programmes francophones de Radio Slovaquie Internationale.

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1: Bienvenue à l'écoute du bloc d'actualité de ce mardi 19 mai, préparé et présenté par Zuzana Borowska.
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1: Le président du Parlement slovaque a reçu son homologue polonais. Ballet du Théâtre national slovaque à Paris. Nécessité d'un système d'aide alimentaire. Le groupe de Visegrad doit renforcer sa coopération. La reconstruction de l'Ukraine après la guerre sera un enjeu majeur pour les pays membres. C'est ce qu'a déclaré le président du Parlement slovaque Richard Raši lors d'une conférence.

0: conférence de presse conjointe avec Volodymyr Czarzasty, président de la Diète polonaise, qu'il a reçue lundi au château de Bratislava. Selon le représentant polonais, les récentes élections hongroises ont ouvert à la Pologne la possibilité d'une coopération confidentielle au sein du V4. Richard Rashi a rappelé que la Slovaquie présidera le V4 à partir du 1er juillet. Le président serbe Aleksandar Vučić a rencontré lundi à Bakou, en Azerbaïdjan, le ministre slovaque de l'Environnement, Tomáš Taraba, à l'occasion du Forum urbain mondial. Il l'a remercié du soutien apporté par la Slovaquie à l'intégrité territoriale et à la souveraineté de la Serbie, ainsi que son appui au processus d'adhésion à l'Union européenne. Monsieur Vučić a ajouté avoir remis une invitation au Premier ministre slovaque Robert Fico pour une visite en Serbie. L'exercice Strong Clean Edge 2026 s'inscrit dans le cadre des opérations de la Brigade multinationale de l'OTAN en Slovaquie. Il se déroulera dans les zones d'entraînement de Lešť et de Kamenica nad Cirochou au cours des prochaines semaines. Le mardi 19 mai, à 19h, la troupe de la principale scène de ballet slovaque vous présentera sa célèbre production Fashion Ballet. La scène iconique parisienne du théâtre libre s'habillera d'élégance, de la beauté fragile de la danse et de la mode, le tout dans un mélange d'énergie fulgurante. Cette soirée unique offerte par le Ballet du Théâtre National Slovaque vous fera découvrir le talent de nos danseurs, créateurs de mode et chorégraphes. Ne manquez pas cette expérience artistique exceptionnelle. Le plus beau timbre émis en 2025 concernait Conservation de la nature, collection de papillons du musée de la Slovaquie centrale de Banská Bystrica. Le timbre lauréat a séduit le public non seulement par son motif, mais aussi par sa réalisation artistique. Le dessin est de Karol Felix et la gravure de Josef Česla.
1: Gros plan.
0: Alors que les Slovaques luttent contre la pauvreté, des centaines de milliers de tonnes de nourriture finissent à la poubelle. Un nouveau projet vise à acheminer de la nourriture aux personnes dans le besoin. Un Slovaque sur six vit dans la pauvreté. Près de 600 000 tonnes de nourriture sont gaspillées chaque année en Slovaquie. La plateforme d'aide alimentaire de la République slovaque prépare un projet unifié qu'elle souhaite lancer en septembre dans 5 localités. Selon Alexandra Kolarik, directrice exécutive de la plateforme, l'objectif du projet est de concevoir un système qui couvre efficacement l'ensemble du territoire slovaque. Cela permettra de créer un cadre législatif favorable aux donateurs comme aux bénéficiaires afin d'accroître et de diversifier les quantités et les types d'aliments distribués aux personnes dans le besoin, a-t-elle ajouté. Le principal défaut réside dans l'infrastructure insuffisante et largement sous-dimensionnée du système actuel. Nous manquons de capacités de stockage, de véhicules pour le transport des produits réfrigérés permettant de maintenir la chaîne du froid. De plus, les organismes ne sont pas suffisamment professionnalisés pour garantir la sécurité alimentaire, a expliqué Alexandra Kolarik. Il est essentiel pour nous que les principes de sécurité alimentaire soient respectés afin de maintenir la chaîne du froid et de garantir une manipulation sûre, a souligné Alexandra Kolarik. La déléguée du gouvernement pour le développement de la société civile, Simona Zacharová, a rappelé que la Slovaquie s'inspire dans des pays ayant déjà mis en œuvre avec succès un modèle similaire pour élaborer son système. Dans cette démarche, nous nous inspirons déjà de pays dotés de systèmes parfaitement opérationnels comme la République tchèque, l'Irlande, la Pologne ou les États-Unis, a-t-elle indiqué. Selon elle, le projet poursuit deux objectifs principaux, réduire le gaspillage alimentaire et simultanément acheminer la nourriture aux personnes qui en ont besoin.
2: Soyez les bienvenus à l'écoute de Radio Slovaquie Internationale et de son émission en français. Kristina Hanáková, animatrice de l'émission de ce soir, est heureuse de venir à votre rencontre dans l'ambiance amicale que vous lui réservez et de passer une vingtaine de minutes en votre compagnie. Eva Medelska, ingénieure du son, est fidèle au poste devant l'écran d'ordinateur et la table de mixage depuis lesquels elle vous salue, vous assurant qu'elle va faire de son mieux comme d'habitude, et c'est gagné d'avance pour que votre audition soit parfaite. Nous pouvons poursuivre notre présentation en toute quiétude. Dans le cadre de la première partie de l'émission de ce mardi, nous allons vous parler des championnats du monde Inter-Université de Paris 2023 qui ont rassemblé plus de 3400 étudiants venus de 72 universités du monde entier. La raison est qu'en novembre prochain, la Slovaquie deviendra le centre du sport universitaire mondial. Bratislava accueillera plus de 5000 étudiants venus du monde entier à l'occasion des championnats du monde interuniversitaires VIUC 2026. Dans le cadre de la seconde partie de l'émission de ce mardi, nous vous parlerons cacao. Martina Matejčková est tombée amoureuse du cacao et a décidé de le faire découvrir aux Slovaques. Présentation de l'émission faite, nous vous proposons donc d'en déguster le menu précité. Bon appétit et bonne écoute à vous tous.
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2: Les 11e championnats du monde interuniversitaire se tiendront à Bratislava du 4 au 8 novembre 2026. Plus de 5000 étudiants venus du monde entier participeront à cet événement organisé par l'Université Comenius de Bratislava, la ville de Bratislava et le ministère slovaque de l'éducation, de la recherche, du développement et de la jeunesse. Les championnats du monde interuniversitaire sont une compétition sportive universitaire internationale dont la première édition a eu lieu en 2015 à Rome, en Italie. Lors de la 10e édition organisée à Barcelone en 2025, environ 5000 étudiants issus de 108 universités et de 31 pays avaient participé à l'événement. Les championnats du monde interuniversitaire 2026 permettront de présenter la Slovaquie sous son meilleur jour, celui d'un pays doté d'un enseignement supérieur de qualité, de jeunes talents prometteurs et d'un environnement académique ouvert sur le monde. À cette occasion, nous vous proposons aujourd'hui de revenir ensemble à Paris en 2023, où l'Université Comenius de Bratislava avait remporté la victoire lors de cette prestigieuse compétition sportive internationale. L'Université Comenius de Bratislava a remporté la première place lors de la 8e édition des championnats du monde inter-université à Paris. Début novembre, une délégation de 152 membres composée de représentants de 10 facultés, a affronté des équipes universitaires du monde entier. La délégation sportive de l'Université Comenius de cette année a noué avec le succès excellent des éditions précédentes de VUIC en 2018 à Barcelone, en 2019 à Pula, en 2021 à Rome et en 2022 à nouveau à Barcelone, est devenue la meilleure université du monde. Cédons la parole à Martin Dovičák, qui est assistant professionnel au sein de la chaire de l'éducation physique et des sports auprès de la faculté des sciences mathématiques, physiques et de l'informatique à Bratislava. Il a fait partie de la délégation de l'Université Comenius à Paris et il a bien voulu nous dire plus d'informations sur cette manifestation sportive internationale.
3: Il faut dire qu'environ 6 mois avant ces championnats, nos entraîneurs avaient déjà commencé à sélectionner les meilleurs étudiants dans telle ou telle discipline sportive. Le devoir des autres membres de l'équipe de réalisation était de chercher les moyens financiers pour abaisser la charge sur nos étudiants. Je dois constater que l'Université Comenius a soutenu notre délégation et a compensé pour chaque étudiant les frais d'enregistrement. Actuellement, les facultés auprès de l'Université Comenius résolvent le remboursement des dépenses du logement. Quant aux étudiants, ils ont eu à leur charge les frais de déplacement et de nourriture.
2: Bien évidemment, l'Université Comenius s'attendait à ce que ses étudiants défendent au maximum les couleurs de leur alma mater. Et il faut dire que cette année, les étudiants de l'Université Comenius ont enregistré à Paris d'excellents résultats et plusieurs équipes ont avancé vers la finale dans plusieurs disciplines.
3: Pour la première fois, on a réussi à remporter la médaille d'or dans le football. Dans quelques minutes, le footballeur Robert Bartko viendra vous dire quelques mots. Une grande surprise a également été enregistrée dans le volleyball où nos filles ont remporté la médaille d'argent. Les émotions étaient indescriptibles.
2: Cependant, l'Université Comenius n'a pas été la seule université slovaque qui s'est présentée au championnat du monde interuniversité à Paris.
3: Oui, il y était aussi l'Université technique slovaque, STU, dont la délégation était dirigée par notre ancien collègue Matěj Babic. Et je dois dire que grâce à lui, l'Université technique slovaque est devenue un grand rival dans plusieurs disciplines. Également, l'Université d'économie de Bratislava était présente.
2: Lors des dernières éditions de ces championnats, l'Université Comenius s'est classée parmi les plus hautes positions dans le classement général. Peut-on dire que grâce à ses succès sportifs des dernières années, l'Université Comenius est devenue un adversaire redouté?
3: Oui, c'est vrai. Si nos adversaires remportent un match contre nous, c'est comme un scalp qu'ils rapportent à la maison. Cette année, heureusement, notre plus grand rival, l'Université technique tchèque de Prague, n'a pas participé au championnat. Lors de l'édition précédente, cette université tchèque nous a battus et est devenue la meilleure université de la 7e édition, juste devant la nôtre.
2: Notre interlocuteur, Martin Dovičák, a joué activement jusqu'à 15 ans au tennis de table ainsi qu'au football. Paradoxalement, à l'heure actuelle, il entraîne les joueurs de basket. Selon ses dires, le basketball est sa troisième affaire de cœur. Quant à l'organisation des championnats de cette année, comment l'a-t-il trouvé?
3: L'organisateur principal des championnats du monde interuniversitaire est la Fédération mondiale interuniversitaire des sports, ayant son siège en Italie. Cette dernière organise traditionnellement les championnats au sein de 3 villes partenaires, soit à Rome, soit à Barcelone, soit à Paris, et une fois en 2019, elle les a organisées à Pula, en Croatie. Quant aux villes hôtes, elles assurent les complexes sportifs. Je dois dire que les Français ont été cette année un peu inhospitaliers. Ils ont été très stricts et souvent, ils ne savaient pas improviser. D'un côté, je les comprends, je les respecte, mais d'un autre côté, ils auraient pu un peu plus improviser lors de situations inhabituelles. Par exemple, nous avons joué le basket 3 sur 3 et 50 secondes avant la fin du match, à 22h30, a été éteint sans compromis l'éclairage du hall de sport où le match se déroulait. Puis le lendemain, on a dû de nouveau revenir dans le hall pour y finir le match. Pour moi, en tant que sportif, c'est un geste inacceptable. Je dois dire aussi que, personnellement, je me sentais mieux l'année précédente à Barcelone. Quant au complexe sportif et les palais des sports à Paris, ils ont accueilli les sportifs du monde entier et ils étaient de haute qualité.
2: On peut constater que grâce à des manifestations similaires, ainsi que grâce à la participation et au succès des étudiants de l'université Comenius, est fait une publicité non seulement à l'université Comenius, mais aussi à la Slovaquie. Grâce à leur succès, les jeunes du monde entier découvrent d'une certaine façon notre pays. Et non seulement, c'est aussi l'occasion de se présenter comme une génération qui ne se perdra jamais dans le monde.
3: Quant à moi, j'emmène de Paris le constat que notre jeune génération est capable de résoudre par elle-même différents problèmes. L'autre constat est le fait que si 10 facultés d'université s'unissent et sont du même bord, elles savent résoudre n'importe quel problème ainsi que d'enregistrer les bons résultats dans les domaines sportifs.
2: Nous avons mentionné il y a quelques instants que les joueurs de football de l'université Comenius ont remporté pour la première fois dans l'histoire de ces championnats la médaille d'or. L'étudiant de la faculté de l'éducation physique et des sports, Robert Bartko, a participé à ce championnat interuniversitaire pour la quatrième fois déjà. Mais jusqu'alors, il n'a jamais vécu une telle victoire.
4: Mes
3: impressions après avoir remporté la médaille d'or ont été incroyables. Je dois vous avouer que non seulement moi, mais aussi d'autres joueurs ont eu les larmes aux yeux. Nous étions très heureux et émus. Durant la finale, nous nous sommes acharnés contre notre adversaire de l'université de Bohême, de l'Ouest, de Pilsen.
2: Lors de votre séjour bien rempli, aviez-vous eu l'occasion de visiter la ville?
3: Oui, on a trouvé le temps pour visiter les monuments historiques les plus connus. Mais je dois avouer que nous avons passé la plupart de notre temps dans le centre-ville. Quand nous sommes devenus les champions de football et que nous nous sommes promenés à Paris avec le trophée, la Coupe triomphale d'or. Les émotions ainsi que les souvenirs sont inoubliables et s'inscriront dans ma mémoire pour toute ma vie.
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2: La Slovaque Martina Matejčková a remplacé sa carrière professionnelle dans le secteur des réassurances par des activités d'entrepreneuriat social et à l'heure actuelle, elle distribue le cacao directement des pays de l'Amérique latine. Ainsi, Martina a fondé le projet social et premium project Cacavco, grâce auquel elle aide les personnes handicapées en Slovaquie ainsi qu'en Amérique latine, à qui elle donne du travail. Grâce à son entreprise, les Slovaques peuvent savourer le goût ainsi que des effets bienfaisants du cacao original. Martina Matejčková a bien voulu nous rendre visite au sein de notre pyramide renversée et a accepté de dévoiler à votre intention son chemin de vie vers le cacao.
5: Je suis ici pour vous donner un peu envie de déguster un morceau de cacao de chocolat et savoir un petit peu sur l'histoire et tout ce qui concerne le monde de cacao et de chocolat.
2: Vous parlez très bien français. Où l'avez-vous appris, Martina?
5: Oui, c'est une belle longue histoire. Ça a tout commencé en fait avec mon envie d'apprendre le français au lycée, même en fait à l'école primaire, je pense. Je faisais des cours privés. Après, j'ai choisi en fait le lycée bilingue. Donc, chez nous à Bratislava, c'est le lycée Metodova. Il y a des cours en fait en français déjà. C'était le destin qui a décidé que je faisais pas en fait cette ligne en version français, mais c'était en fait au département général, mais toujours avec des cours de français. Et bon, après ça s'est développé pendant mes études à l'université parce que j'ai décidé de partir à La Rochelle en France pour faire mon année d'Erasmus là-bas. Ce qui s'est passé, c'était prévu pour 6 mois, mais après j'ai décidé de prolonger et je suis restée là-bas pendant une belle année, ce qui était très bien pour moi. Après une autre année pour finir mon Master 2, là j'ai changé en fait la ville et j'étais à l'université de Nancy. Donc c'était très intéressant. Voilà, j'ai pu vraiment développer mes études dans l'économie sociale et publique. Et après, voilà, ça s'est enchaîné avec la vie professionnelle, etc., etc. Mais ça, c'était le début, voilà, de l'époque française pour moi.
2: Après avoir terminé vos études universitaires, vos parents vous ont quand même conduit en France, n'est-ce pas?
5: En fait, pour des raisons privées et familiales, j'ai dû retourner en Slovaquie où j'ai passé un an et quelques mois. Mais après, voilà, à nouveau, c'était Paris qui m'a un peu inspirée et qui m'a pris une autre fois, même si en fait, je disais que oui, j'aime bien la vie en France, mais en fait, je ne voulais pas rester sur Paris parce que pour moi, à l'époque, c'était vraiment une grande ville. Mais voilà, après, effectivement, j'ai travaillé dans le secteur des réassurances pour une compagnie suisse. J'ai commencé à Bratislava. Après, en fait, j'ai dû changer à Zurich, en Suisse. Et au final, j'ai fini à Paris. Voilà. Et c'était, je pense que ça faisait 5 ans que j'étais sur Paris en travaillant là-bas.
2: Après votre expérience vécue à Paris, comment votre vie professionnelle a-t-elle évolué ensuite?
5: Eh ben, il y avait un moment que je me suis dit que, ouais, en fait, j'ai fait mes études en économie publique et mon rêve était toujours de trouver, en fait, un projet dans l'entrepreneuriat social ou dans l'économie sociale. Et du coup, je me suis dit que, bon, là, c'est le moment, soit, voilà, je veux changer le domaine ou je veux rester dans ce domaine-là de la réassurance pour toujours. Je cherchais, en fait, la façon comment le faire.
2: Et vous êtes partie
5: au Mexique.
2: Quel changement, n'est-ce pas?
5: Oui, voilà. En fait, une des raisons pourquoi je voulais changer, c'était parce qu'à Paris, je me disais que c'est une grande ville et que je cherche quelque chose de plus petit, plus sympa, avec moins de gens. Et du coup, pour ça, en fait, j'ai trouvé le Mexique.
2: Pour vous, Mexique a été la meilleure solution, oui?
5: Oui, voilà, c'était totalement à l'envers de ce que je souhaitais. Mais je pense que c'était vraiment le destin. En fait, c'était le voyage qui a duré 4 mois. Ça a vraiment basculé ma vie. Je suis partie pour faire quelque chose qui s'appelle un expert hearing, donc en fait pour faire le volontariat, mais comme un expert. Donc moi, en fait, j'ai travaillé pour une entreprise sociale au Mexique qui s'occupait de la filtration d'eau parce qu'au Mexique, en fait, malheureusement, il n'y a pas de l'eau potable. Il y avait beaucoup de thèmes comme le machisme, l'intégration des femmes et leur place, en fait, dans le travail et même la position, en fait, dans la société et avec la filtration d'eau. Donc, on travaillait avec les communautés indigènes des Maya, qui était vraiment culturellement, spirituellement très intéressant et vraiment c'était un monde que je connaissais pas du tout. Ça m'a totalement changé la vie.
2: C'est au Mexique où l'idée de s'occuper du cacao, vous êtes venue?
5: Il faut dire qu'en fait, pendant mon séjour en France, je fréquentais pas mal les Colombiens, beaucoup de Latinos, même les Mexicains, etc. Déjà, en fait, j'avais un petit peu l'image de la culture et j'étais beaucoup influencée positivement de ces personnes latinos. Et j'étais aussi une amatrice de café et aussi de bon chocolat, mais pas plus que ça. Et après, en fait, comme je vivais au Mexique, il se trouvait que je me suis retrouvée en fait dans un état de Maya qui s'appelle Chiapas. Et là-bas, il y a beaucoup de plantations de café et de cacao qui sont dans le voisinage. J'étais toute seule et j'avais du temps au soir. Donc, j'ai commencé à aller dans les cafés, dans les plantations de café. Et après, en fait, ces gens-là m'ont aussi introduit le monde de cacao, même de côté anthropologique. Donc, après, en fait, au final, on a développé une collaboration avec l'Académie mexicaine de cacao qui s'occupe de cacao de côté de la cultivation, mais aussi de côté anthropologique qui est très intéressant, cette culture de Maya dans le cacao. C'est pas du tout que le cacao a le même goût parce qu'il y a vraiment des milliers de types de cacao, des profils sensoriels, etc. qu'on peut reconnaître. Moi, en fait, avant que je vivais au Mexique, en fait, j'achetais du cacao bio. Voilà, je me disais très bien quel produit je m'achète. Et après, en fait, j'ai trouvé que c'est pas du tout de cacao, c'est de cocoa. Ça veut dire, en fait, que c'est la masse de cacao dégraissée et souvent alcalisée, ce qui a rien à voir avec le vrai cacao. Et comme, voilà, j'ai eu la chance de déguster du vrai cacao, donc c'est pour ça que j'ai décidé de développer le projet autour de cacao.
2: Puis vous avez décidé d'ouvrir en Slovaquie la première cacaoterie, n'est-ce pas?
5: C'est un concept que je voulais ouvrir depuis longtemps, mais avec le Covid et toute la situation comme ça, pas très en faveur d'ouvrir quelque chose gastronomique, voilà, un café. Oui, c'est la première cacaoterie, peut-être qu'en Slovaquie, certainement à Bratislava. Vous avez l'occasion de déguster plusieurs variétés de cacao de plusieurs pays, mais on se spécialise plutôt sur le cacao colombien. Il y a plus de choix, voilà, dans le cacao colombien que dans les autres, mais on collabore maintenant même avec Pérou, Équateur, Mexique, bien sûr. Donc, on a des boissons cacaotées ou de chocolat chaud à déguster là-bas. Vous pouvez déguster tout à partir des fèves de cacao jusqu'à la barre de chocolat, même des boissons, mais même la barre de chocolat. Donc, en fait, c'est toute l'histoire de cacao, comment ça se transforme. On a même des fèves de cacao qui peuvent se manger parce que souvent, les gens nous aiment. Est-ce que ça se mange? Du coup, la réponse est oui, ça se mange. On peut manger des fèves de cacao comme on mange des noix de cajou ou des noix d'amande, voilà, des noix en général.
2: Quel est son goût?
5: Les goûts sont... Bah, c'est ça, en fait, la magie, parce qu'avec le cacao variétal, des goûts sont différents. Ça peut être le goût classique, vraiment très typique de cacao caramel, vanille, ou par exemple de cacao très frutal. Bah, ça veut dire qu'il y a vraiment des fruits exotiques comme banane, guayave. Ça peut être même des oranges que vous pouvez sentir en fait dans le cacao, parce que le cacao est comme une éponge, ça absorbe tout ce que en fait le terroir donne dans la terre. Donc pareil comme voilà, comme j'ai déjà dit avec la vigne par exemple. Donc c'est pareil que dans le vin, après on sent bien la présence de terroir et des minéraux présents dans la terre. Donc c'est pareil dans le cacao.
2: Je remercie Martina Matejčková pour cet entretien fort sympathique. Pour ce mardi, c'est tout. Donc, à la prochaine sur les ondes de RSI. Ahoj!
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1: Bienvenue à l'écoute du bloc d'actualité de ce mardi 19 mai, préparé et présenté par Zuzana Borowska.
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1: Le président du Parlement slovaque a reçu son homologue polonais. Ballet du Théâtre national slovaque à Paris. Nécessité d'un système d'aide alimentaire. Le groupe de Visegrad doit renforcer sa coopération. La reconstruction de l'Ukraine après la guerre sera un enjeu majeur pour les pays membres. C'est ce qu'a déclaré le président du Parlement slovaque Richard Raši lors d'une conférence de presse conjointe avec Volodymyr Czarzasky, président de la Diète polonaise, qu'il a reçu lundi au château de Bratislava. Selon le représentant polonais, les récentes élections hongroises ont ouvert à la Pologne la possibilité d'une coopération confidentielle au sein du V4. Richard Raši a rappelé que la Slovaquie présidera le V4 à partir du 1er juillet. Le président serbe Aleksandar Vučić a rencontré lundi à Bakou, en Azerbaïdjan, le ministre slovaque de l'Environnement, Tomáš Taraba, à l'occasion du Forum urbain mondial. Il l'a remercié du soutien apporté par la Slovaquie à l'intégrité territoriale et à la souveraineté de la Serbie, ainsi que son appui au processus d'adhésion à l'Union européenne. Monsieur Vučić a ajouté avoir remis une invitation au Premier ministre slovaque Robert Fico pour une visite en Serbie. L'exercice Strong Clean Age 2026 s'inscrit dans le cadre des opérations de la brigade multinationale de l'OTAN en Slovaquie. Il se déroulera dans les zones d'entraînement de Lešť et de Kamenica nad Cirochou au cours des prochaines semaines. Le mardi 19 mai, à 19h, la troupe de la principale scène de ballet slovaque vous présentera sa célèbre production Fashion Ballet. La scène iconique parisienne du théâtre libre s'habillera d'élégance, de la beauté fragile de la danse et de la mode, le tout dans un mélange d'énergie fulgurante. Cette soirée unique offerte par le Ballet du Théâtre national slovaque vous fera découvrir le talent de nos danseurs, créateurs de mode et chorégraphes. Ne manquez pas cette expérience artistique exceptionnelle. Le plus beau timbre émis en 2025 concernait Conservation de la nature, collection de papillons du Musée de la Slovaquie centrale de Banská Bystrica. Le timbre lauréat a séduit le public non seulement par son motif, mais aussi par sa réalisation artistique. Le dessin est de Karol Felix et la gravure de Josef Česla.
0: Gros plan.
1: Alors que les Slovaques luttent contre la pauvreté, des centaines de milliers de tonnes de nourriture finissent à la poubelle. Un nouveau projet vise à acheminer de la nourriture aux personnes dans le besoin. Un Slovaque sur six vit dans la pauvreté. Près de 600 000 tonnes de nourriture sont gaspillées chaque année en Slovaquie. La plateforme d'aide alimentaire de la République slovaque prépare un projet unifié qu'elle souhaite lancer en septembre dans 5 localités. Selon Alexandra Kolarik, directrice exécutive de la plateforme, l'objectif du projet est de concevoir un système qui couvre efficacement l'ensemble du territoire slovaque. Cela permettra de créer un cadre législatif favorable aux donateurs comme aux bénéficiaires afin d'accroître et de diversifier les quantités et les types d'aliments distribués aux personnes dans le besoin, a-t-elle ajouté. Le principal défaut réside dans l'infrastructure insuffisante et largement sous-dimensionnée du système actuel. Nous manquons de capacités de stockage de véhicules pour le transport des produits réfrigérés permettant de maintenir la chaîne du froid. De plus, les organismes ne sont pas suffisamment professionnalisés pour garantir la sécurité alimentaire, a expliqué Alexandra Kolarik. Il est essentiel pour nous que les principes de sécurité alimentaire soient respectés afin de maintenir la chaîne du froid et de garantir une manipulation sûre, a souligné Alexandra Kolarik. La déléguée du gouvernement pour le développement de la société civile, Simona Zacharová, a rappelé que la Slovaquie s'inspire dans des pays ayant déjà mis en œuvre avec succès un modèle similaire pour élaborer son système. Dans cette démarche, nous nous inspirons déjà de pays dotés de systèmes parfaitement opérationnels comme la République tchèque, l'Irlande, la Pologne ou les États-Unis, a-t-elle indiqué. Selon elle, le projet poursuit deux objectifs principaux, réduire le gaspillage alimentaire et simultanément acheminer la nourriture aux personnes qui en ont besoin.
2: Soyez les bienvenus à l'écoute de Radio Slovaquie Internationale et de son émission en français. Christina Hanáková, animatrice de l'émission de ce soir, est heureuse de venir à votre rencontre dans l'ambiance amicale que vous lui réservez et de passer une vingtaine de minutes en votre compagnie. Eva Medelska, ingénieure du son, est fidèle au poste devant l'écran d'ordinateur et la table de mixage depuis lesquels elle vous salue, vous assurant qu'elle va faire de son mieux comme d'habitude, et c'est gagné d'avance pour que votre audition soit parfaite. Nous pouvons poursuivre notre présentation en toute quiétude. Dans le cadre de la première partie de l'émission de ce mardi, nous allons vous parler des championnats du monde inter-université de Paris 2023 qui ont rassemblé plus de 3400 étudiants venus de 72 universités du monde entier. La raison est qu'en novembre prochain, la Slovaquie deviendra le centre du sport universitaire mondial. Bratislava accueillera plus de 5000 étudiants venus du monde entier à l'occasion des championnats du monde interuniversitaires VIUC 2026. Dans le cadre de la seconde partie de l'émission de ce mardi, nous vous parlerons cacao. Martina Matijčková est tombée amoureuse du cacao et a décidé de le faire découvrir aux Slovaques. Présentation de l'émission faite, nous vous proposons donc d'en déguster le menu précité. Bon appétit et bonne écoute à vous tous.
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2: Les 11e championnats du monde interuniversitaire se tiendront à Bratislava du 4 au 8 novembre 2026. Plus de 5000 étudiants venus du monde entier participeront à cet événement organisé par l'Université Comenius de Bratislava, la ville de Bratislava et le ministère slovaque de l'éducation, de la recherche, du développement et de la jeunesse. Les championnats du monde interuniversitaires sont une compétition sportive universitaire international dont la première édition a eu lieu en 2015 à Rome, en Italie, lors de la 10e édition organisée à Barcelone en 2025. Environ 5000 étudiants issus de 108 universités et de 31 pays avaient participé à l'événement. Les championnats du monde interuniversitaire 2026 permettront de présenter la Slovaquie sous son meilleur jour, celui d'un pays doté d'un enseignement supérieur de qualité, de jeunes talents prometteurs et d'un environnement académique ouvert sur le monde. À cette occasion, nous vous proposons aujourd'hui de revenir ensemble à Paris en 2023, où l'Université Comenius de Bratislava avait remporté la victoire lors de cette prestigieuse compétition sportive internationale. L'Université Comenius de Bratislava a remporté la première place lors de la 8e édition des championnats du monde interuniversité à Paris. Début novembre, une délégation de 152 membres composée de représentants de 10 facultés a affronté des équipes universitaires du monde entier. La délégation sportive de l'Université Comenius de cette année a noué avec le succès excellent des éditions précédentes de VUIC en 2018 à Barcelone, en 2019 à Pula, en 2021 à Rome et en 2022 à nouveau à Barcelone, est devenue la meilleure université du monde. Cédons la parole à Martin Dovičák, qui est assistant professionnel au sein de la chaire de l'éducation physique et des sports auprès de la faculté des sciences mathématiques, physiques et de l'informatique à Bratislava. Il a fait partie de la délégation de l'Université Comenius à Paris et il a bien voulu nous dire plus d'informations sur cette manifestation sportive internationale.
3: Il faut dire qu'environ 6 mois avant ces championnats, nos entraîneurs avaient déjà commencé à sélectionner les meilleurs étudiants dans telle ou telle discipline sportive. Le devoir des autres membres de l'équipe de réalisation était de chercher les moyens financiers pour abaisser la charge sur nos étudiants. Je dois constater que l'Université Comenius a soutenu notre délégation et a compensé pour chaque étudiant les frais d'enregistrement. Actuellement, les facultés auprès de l'Université Comenius résolvent le remboursement des dépenses du logement. Quant aux étudiants, ils ont eu à leur charge les frais de déplacement et de nourriture.
2: Bien évidemment, l'Université Comenius s'attendait à ce que ses étudiants défendent au maximum les couleurs de leur alma mater. Et il faut dire que cette année, les étudiants de l'Université Comenius ont enregistré à Paris d'excellents résultats et plusieurs équipes ont avancé vers la finale dans plusieurs disciplines.
3: Pour la première fois, on a réussi à remporter la médaille d'or dans le football. Dans quelques minutes, le footballeur Robert Bartko viendra vous dire quelques mots. Une grande surprise a également été enregistrée dans le volleyball où nos filles ont remporté la médaille d'argent. Les émotions étaient indescriptibles.
2: Cependant, l'Université Comenius n'a pas été la seule université slovaque qui s'est présentée au championnat du monde interuniversité à Paris.
3: Oui, il y était aussi l'Université technique slovaque, STU, dont la délégation était dirigée par notre ancien collègue Matěj Babic. Et je dois dire que grâce à lui, l'Université technique slovaque est devenue un grand rival dans plusieurs disciplines. Également, l'Université d'économie de Bratislava était présente.
2: Lors des dernières éditions de ces championnats, l'Université Comenius s'est classée parmi les plus hautes positions dans le classement général. Peut-on dire que grâce à ses succès sportifs des dernières années, l'Université Comenius est devenue un adversaire redouté?
3: Oui, c'est vrai. Si nos adversaires remportent un match contre nous, c'est comme un scalp qu'ils rapportent à la maison. Cette année, heureusement, notre plus grand rival, l'Université technique tchèque de Prague, n'a pas participé au championnat. Lors de l'édition précédente, cette université tchèque nous a battus et est devenue la meilleure université de la 7e édition, juste devant la nôtre.
2: Notre interlocuteur Martin Dovičak a joué activement jusqu'à 15 ans au tennis de table ainsi qu'au football. Paradoxalement, à l'heure actuelle, il entraîne les joueurs de basket. Selon ses dires, le basketball est sa troisième affaire de cœur. Quant à l'organisation des championnats de cette année, comment l'a-t-il trouvé?
3: L'organisateur principal des championnats du monde interuniversitaire est la Fédération mondiale interuniversitaire des sports, ayant son siège en Italie. Cette dernière organise traditionnellement les championnats au sein de trois villes partenaires, soit à Rome, soit à Barcelone, soit à Paris, et une fois en 2019, elle les a organisés à Pula, en Croatie. Quant aux villes hôtes, elles assurent les complexes sportifs. Je dois dire que les Français ont été cette année un peu inhospitaliers. Ils ont été très stricts et souvent, ils ne savaient pas improviser. D'un côté, je les comprends, je les respecte, mais d'un autre côté, ils auraient pu un peu plus improviser lors de situations inhabituelles. Par exemple, nous avons joué le basket 3 sur 3 et 50 secondes avant la fin du match, à 22h30, a été éteint sans compromis l'éclairage du hall de sport où le match se déroulait. Puis le lendemain, on a dû de nouveau revenir dans le hall pour y finir le match. Pour moi, en tant que sportif, c'est un geste inacceptable. Je dois dire aussi que, personnellement, je me sentais mieux l'année précédente à Barcelone. Quant au complexe sportif et les palais des sports à Paris, ils ont accueilli les sportifs du monde entier et ils étaient de haute qualité.
2: On peut constater que grâce à des manifestations similaires, ainsi que grâce à la participation et au succès des étudiants de l'université Comenius, est fait une publicité non seulement à l'université Comenius, mais aussi à la Slovaquie. Grâce à leur succès, les jeunes du monde entier découvrent d'une certaine façon notre pays. Et non seulement, c'est aussi l'occasion de se présenter comme une génération qui ne se perdra jamais dans le monde.
3: Quant à moi, j'emmène de Paris le constat que notre jeune génération est capable de résoudre par elle-même différents problèmes. L'autre constat est le fait que si 10 facultés d'université s'unissent et sont du même bord, elles savent résoudre n'importe quel problème ainsi que d'enregistrer les bons résultats dans les domaines sportifs.
2: Nous avons mentionné il y a quelques instants que les joueurs de football de l'université Comenius ont remporté pour la première fois dans l'histoire de ces championnats la médaille d'or. L'étudiant de la faculté de l'éducation physique et des sports, Robert Bartko, a participé à ce championnat interuniversitaire pour la quatrième fois déjà. Mais jusqu'alors, il n'a jamais vécu une telle victoire.
4: Mes
3: impressions après avoir remporté la médaille d'or ont été incroyables. Je dois vous avouer que non seulement moi, mais aussi d'autres joueurs ont eu les larmes aux yeux. Nous étions très heureux et émus. Durant la finale, nous nous sommes acharnés contre notre adversaire de l'université de Bohême, de l'Ouest, de Pilsen.
2: Lors de votre séjour bien rempli, aviez-vous eu l'occasion de visiter la ville?
3: Oui, on a trouvé le temps pour visiter les monuments historiques les plus connus. Mais je dois avouer que nous avons passé la plupart de notre temps dans le centre-ville quand nous sommes devenus les champions de football et que nous nous sommes promenés à Paris avec le trophée, la Coupe triomphale d'or. Les émotions ainsi que les souvenirs sont inoubliables et s'inscriront dans ma mémoire pour toute ma vie.
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2: La Slovaque Martina Matejičková a remplacé sa carrière professionnelle dans le secteur des réassurances par des activités d'entrepreneuriat social et à l'heure actuelle, elle distribue le cacao directement des pays de l'Amérique latine. Ainsi, Martina a fondé le projet social et premium project Cacafco grâce auquel elle aide les personnes handicapées en Slovaquie ainsi qu'en Amérique latine, à qui elle donne du travail. Grâce à son entreprise, les Slovaques peuvent savourer le goût ainsi que des effets bienfaisants du cacao original, Martina Matejčková a bien voulu nous rendre visite au sein de notre pyramide renversée et a accepté de dévoiler à votre intention son chemin de vie vers le cacao.
5: Je suis ici pour vous donner un peu envie de déguster un morceau de cacao de chocolat et savoir un petit peu sur l'histoire et tout ce qui concerne le monde de cacao et de chocolat.
2: Vous parlez très bien français. Où l'avez-vous appris, Martina?
5: Oui, c'est une belle longue histoire. Ça a tout commencé en fait avec mon envie d'apprendre le français au lycée, même en fait à l'école primaire, je pense. Je faisais des cours privés. Après, j'ai choisi en fait le lycée bilingue. Donc, chez nous à Bratislava, c'est le lycée Metodova. Il y a des cours en fait en français déjà. C'était le destin qui a décidé que je faisais pas en fait cette ligne en version voilà, français, mais c'était en fait au département général, mais toujours avec des cours de français. Et bon, après ça s'est développé pendant mes études à l'université parce que j'ai décidé de partir à La Rochelle en France pour faire mon année d'Erasmus là-bas. Ce qui s'est passé, c'était prévu pour 6 mois, mais après j'ai décidé de prolonger et je suis restée là-bas pendant une belle année, ce qui était très bien pour moi. Après une autre année pour finir mon Master 2, là j'ai changé en fait la ville et j'étais à l'université de Nancy, donc c'était très intéressant. Voilà, j'ai pu vraiment développer mes études dans l'économie sociale et publique, et après voilà, ça s'est enchaîné avec la vie professionnelle, etc., etc. Mais ça, c'était le début, voilà, de l'époque française pour moi.
2: Après avoir terminé vos études universitaires, vos parents vous ont quand même conduit en France, n'est-ce pas?
5: En fait, pour des raisons privées et familiales, j'ai dû retourner en Slovaquie où j'ai passé un an et quelques mois. Mais après, voilà, à nouveau, c'était Paris qui m'a un peu inspirée et qui m'a pris une autre fois, même si en fait, je disais que oui, j'aime bien la vie en France, mais en fait, je ne voulais pas rester sur Paris parce que pour moi, à l'époque, c'était vraiment une grande ville. Mais voilà, après, effectivement, j'ai travaillé dans le secteur des réassurances pour une compagnie suisse. J'ai commencé à Bratislava. Après, en fait, j'ai dû changer à Zurich, en Suisse. Et au final, j'ai fini à Paris. Voilà. Et c'était, je pense que ça faisait 5 ans que j'étais sur Paris en travaillant là-bas.
2: Après votre expérience vécue à Paris, comment votre vie professionnelle a-t-elle évolué ensuite?
5: Eh ben, il y avait un moment que je me suis dit que, ouais, en fait, j'ai fait mes études en économie publique et mon rêve était toujours de trouver, en fait, un projet dans l'entrepreneuriat social ou dans l'économie sociale. Et du coup, je me suis dit que, bon, là, c'est le moment, soit, voilà, je veux changer le domaine ou je veux rester dans ce domaine-là de la réassurance pour toujours. Je cherchais, en fait, la façon comment le faire.
2: Et vous êtes partie
5: au Mexique.
2: Quel changement, n'est-ce pas?
5: Oui, voilà. En fait, une des raisons pourquoi je voulais changer, c'était parce qu'à Paris, je me disais que c'est une grande ville et que je cherche quelque chose de plus petit, plus sympa, avec moins de gens. Et du coup, pour ça, en fait, j'ai trouvé le Mexique.
2: Pour vous, Mexique a été la meilleure solution, oui?
5: Oui, voilà, c'était totalement à l'inverse de ce que voilà, je souhaitais. Mais je pense que c'était vraiment le destin. En fait, c'était le voyage qui a duré 4 mois. Ça a vraiment basculé ma vie. Je suis partie pour faire quelque chose qui s'appelle un expert hearing, donc en fait pour faire le volontariat, mais comme un expert. Donc moi, en fait, j'ai travaillé pour une entreprise sociale Mexique qui s'occupait de la filtration d'eau, parce que au Mexique, en fait, malheureusement, il n'y a pas de l'eau potable. Il y avait beaucoup de thèmes comme le machisme, l'intégration des femmes et leur place en fait dans le travail et même la position en fait dans la société. Et avec la filtration d'eau, donc on travaillait avec les communautés indigènes des Maya, qui était vraiment culturellement, spirituellement très intéressant, et vraiment c'était un monde que je connaissais pas du tout. Ça m'a totalement changé la vie.
2: C'est au Mexique ou l'idée de s'occuper du cacao, vous êtes venu?
5: Il faut dire qu'en fait, pendant mon séjour en France, je fréquentais pas mal les Colombiens, beaucoup de Latinos, même les Mexicains, etc. Déjà, en fait, j'avais un petit peu l'image de la culture et j'étais beaucoup influencée positivement de ces personnes latinos. Et j'étais aussi une amatrice de café et aussi de bon chocolat, mais pas plus que ça. Et après, en fait, comme je vivais au Mexique, il se trouvait que je me suis retrouvée en fait dans un état de Maya qui s'appelle Chiapas. Et là-bas, il y a beaucoup de plantations de café et de cacao qui sont dans le voisinage. J'étais toute seule et j'avais du temps au soir, donc j'ai commencé à aller dans les cafés, dans les plantations de café. Et après, en fait, ces gens-là m'ont aussi introduit le monde de cacao, même de côté anthropologique. Donc après, en fait, au final, on a développé une collaboration avec l'Académie mexicaine de cacao qui s'occupe de cacao de côté de la cultivation, mais aussi de côté anthropologique qui est très intéressant, cette culture de Maya dans le cacao. C'est pas du tout que le cacao a le même goût parce qu'il y a vraiment des milliers de types de cacao, des profils sensoriels, etc. qu'on peut reconnaître. Moi, en fait, avant que je vivais au Mexique, en fait, j'achetais du cacao bio. Voilà, je me disais très bien quel produit je m'achète. Et après, en fait, j'ai trouvé que c'est pas du tout de cacao, c'est de cocoa. Ça veut dire, en fait, que c'est la masse de cacao dégraissée et souvent alcalisée, ce qui a rien à voir avec le vrai cacao. Et comme, voilà, j'ai eu la chance de déguster du vrai cacao, donc c'est pour ça que j'ai décidé de développer le projet autour de cacao.
2: Puis vous avez décidé d'ouvrir en Slovaquie la première cacaoterie, n'est-ce pas?
5: C'est un concept que je voulais ouvrir depuis longtemps, mais avec le Covid et toute la situation comme ça, pas très en faveur d'ouvrir quelque chose gastronomique, voilà, un café. Oui, c'est la première cacaoterie, peut-être qu'en Slovaquie, certainement à Bratislava. Vous avez l'occasion de déguster plusieurs variétés de cacao de plusieurs pays, mais on se spécialise plutôt sur le cacao colombien. Il y a plus de choix, voilà, dans le cacao colombien que dans les autres, mais on collabore maintenant même avec Pérou, Équateur, Mexique, bien sûr. Donc, on a des boissons cacaotées ou de chocolat chaud à déguster là-bas. Vous pouvez déguster tout à partir des fèves de cacao jusqu'à la barre de chocolat, même des boissons, mais même la barre de chocolat. Donc, en fait, c'est toute l'histoire de cacao, comment ça se transforme. On a même des fèves de cacao qui peuvent se manger parce que souvent, les gens nous demandent est-ce que ça se mange? Du coup, la réponse est oui, ça se mange. On peut manger des fèves de cacao comme on mange des noix de cajou ou des noix d'amande, voilà, des noix en général.
2: Quel est son goût?
5: Les goûts sont, bah, c'est ça, en fait, la magie, parce que avec le cacao variétal, des goûts sont différents. Ça peut être le goût classique, vraiment très typique de cacao caramel, vanille, ou par exemple de cacao très frutal.

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1: Bienvenue à l'écoute du bloc d'actualité de ce mardi 19 mai, préparé et présenté par Zuzana Borowska.
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1: Le président du Parlement slovaque a reçu son homologue polonais. Ballet du Théâtre national slovaque à Paris. Nécessité d'un système d'aide alimentaire. Le groupe de Visegrad doit renforcer sa coopération. La reconstruction de l'Ukraine après la guerre sera un enjeu majeur pour les pays membres. C'est ce qu'a déclaré le président du Parlement slovaque Richard Raši lors d'une conférence de presse conjointe avec Volodymyr Czarzasky, président de la Diète polonaise, qu'il a reçu lundi au château de Bratislava. Selon le représentant polonais, les récentes élections hongroises ont ouvert à la Pologne la possibilité d'une coopération confidentielle au sein du V4. Richard Raši a rappelé que la Slovaquie présidera le V4 à partir du 1er juillet. Le président serbe Aleksandar Vučić a rencontré lundi à Bakou, en Azerbaïdjan, le ministre slovaque de l'Environnement, Tomáš Taraba, à l'occasion du Forum urbain mondial. Il l'a remercié du soutien apporté par la Slovaquie à l'intégrité territoriale et à la souveraineté de la Serbie, ainsi que son appui au processus d'adhésion à l'Union européenne. Monsieur Vučić a ajouté avoir remis une invitation au Premier ministre slovaque Robert Fico pour une visite en Serbie. L'exercice Strong Clean Age 2026 s'inscrit dans le cadre des opérations de la brigade multinationale de l'OTAN en Slovaquie. Il se déroulera dans les zones d'entraînement de Lešť et de Kamenica nad Cirochou au cours des prochaines semaines. Le mardi 19 mai, à 19h, la troupe de la principale scène de ballet slovaque vous présentera sa célèbre production Fashion Ballet, la scène iconique parisienne du théâtre libre, s'habillera d'élégance, de la beauté fragile de la danse et de la mode, le tout dans un mélange d'énergie fulgurante. Cette soirée unique offerte par le Ballet du Théâtre national slovaque vous fera découvrir le talent de nos danseurs, créateurs de mode et chorégraphes. Ne manquez pas cette expérience artistique exceptionnelle. Le plus beau timbre émis en 2025 concernait Conservation de la nature, collection de papillons du musée de la Slovaquie centrale de Banská Bystrica. Le timbre lauréat a séduit le public non seulement par son motif, mais aussi par sa réalisation artistique. Le dessin est de Karol Felix et la gravure de Josef Česla.
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1: Alors que les Slovaques luttent contre la pauvreté, des centaines de milliers de tonnes de nourriture finissent à la poubelle. Un nouveau projet vise à acheminer de la nourriture aux personnes dans le besoin. Un Slovaque sur six vit dans la pauvreté. Près de 600 000 tonnes de nourriture sont gaspillées chaque année en Slovaquie. La plateforme d'aide alimentaire de la République slovaque prépare un projet unifié qu'elle souhaite lancer en septembre dans 5 localités. Selon Alexandra Kolarik, directrice exécutive de la plateforme, l'objectif du projet est de concevoir un système qui couvre efficacement l'ensemble du territoire slovaque. Cela permettra de créer un cadre législatif favorable aux donateurs comme aux bénéficiaires afin d'accroître et de diversifier les quantités et les types d'aliments distribués aux personnes dans le besoin, a-t-elle ajouté. Le principal défaut réside dans l'infrastructure insuffisante et largement sous-dimensionnée du système actuel. Nous manquons de capacités de stockage de véhicules pour le transport des produits réfrigérés permettant de maintenir la chaîne du froid. De plus, les organismes ne sont pas suffisamment professionnalisés pour garantir la sécurité alimentaire, a expliqué Alexandra Kolarik. Il est essentiel pour nous que les principes de sécurité alimentaire soient respectés afin de maintenir la chaîne du froid et de garantir une manipulation sûre, a souligné Alexandra Kolarik. La déléguée du gouvernement pour le développement de la société civile, Simona Zacharová, a rappelé que la Slovaquie s'inspire dans des pays ayant déjà mis en œuvre avec succès un modèle similaire pour élaborer son système. Dans cette démarche, nous nous inspirons déjà de pays dotés de systèmes parfaitement opérationnels comme la République tchèque, l'Irlande, la Pologne ou les États-Unis, a-t-elle indiqué. Selon elle, le projet poursuit deux objectifs principaux, réduire le gaspillage alimentaire et simultanément acheminer la nourriture aux personnes qui en ont besoin.
2: Soyez les bienvenus à l'écoute de Radio Slovaquie Internationale et de son émission en français. Kristina Hanáková, animatrice de l'émission de ce soir, est heureuse de venir à votre rencontre dans l'ambiance amicale que vous lui réservez et de passer une vingtaine de minutes en votre compagnie. Eva Medelska, ingénieure du son, est fidèle au poste devant l'écran d'ordinateur et la table de mixage depuis lesquelles elle vous salue, vous assurant qu'elle va faire de son mieux comme d'habitude, et c'est gagné d'avance pour que votre audition soit parfaite. Nous pouvons poursuivre notre présentation en toute quiétude. Dans le cadre de la première partie de l'émission de ce mardi, nous allons vous parler des championnats du monde inter-universités de Paris 2023 qui ont rassemblé plus de 3400 étudiants venus de 72 universités du monde entier. La raison est qu'en novembre prochain, la Slovaquie deviendra le centre du sport universitaire mondial. Bratislava accueillera plus de 5000 étudiants venus du monde entier à l'occasion des championnats du monde interuniversitaires VIUC 2026. Dans le cadre de la seconde partie de l'émission de ce mardi, nous vous parlerons cacao. Martina Matejčková est tombée amoureuse du cacao et a décidé de le faire découvrir aux Slovaques. Présentation de l'émission faite, nous vous proposons donc d'en déguster le menu précité. Bon appétit et bonne écoute à vous tous.
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2: Les 11e championnats du monde interuniversitaire se tiendront à Bratislava du 4 au 8 novembre 2026. Plus de 5000 étudiants venus du monde entier participeront à cet événement organisé par l'Université Comenius de Bratislava, la ville de Bratislava et le ministère slovaque de l'éducation, de la recherche, du développement et de la jeunesse. Les championnats du monde interuniversitaires sont une compétition sportive universitaire international dont la première édition a eu lieu en 2015 à Rome, en Italie, lors de la 10e édition organisée à Barcelone. En 2025, environ 5000 étudiants issus de 108 universités et de 31 pays avaient participé à l'événement. Les championnats du monde interuniversitaires 2026 permettront de présenter la Slovaquie sous son meilleur jour, celui d'un pays doté d'un enseignement supérieur de qualité, de jeunes talents prometteurs et d'un environnement académique ouvert sur le monde. À cette occasion, nous vous proposons aujourd'hui de revenir ensemble à Paris en 2023, où l'Université Comenius de Bratislava avait remporté la victoire lors de cette prestigieuse compétition sportive internationale. L'Université Comenius de Bratislava a remporté la première place lors de la 8e édition des championnats du monde interuniversité à Paris. Début novembre, une délégation de 152 membres composé de représentants de 10 facultés, a affronté des équipes universitaires du monde entier. La délégation sportive de l'Université Comenius de cette année a noué avec le succès excellent des éditions précédentes de VUIC en 2018 à Barcelone, en 2019 à Pula, en 2021 à Rome et en 2022 à nouveau à Barcelone, est devenue la meilleure université du monde. Cédons la parole à Martin Dovičák, qui est assistant professionnel au sein de la chaire de l'éducation physique et des sports auprès de la faculté des sciences mathématiques, physiques et de l'informatique à Bratislava. Il a fait partie de la délégation de l'Université Comenius à Paris et il a bien voulu nous dire plus d'informations sur cette manifestation sportive internationale.
3: Il faut dire qu'environ 6 mois avant ces championnats, nos entraîneurs avaient déjà commencé à sélectionner les meilleurs étudiants dans telle ou telle discipline sportive. Le devoir des autres membres de l'équipe de réalisation était de chercher les moyens financiers pour abaisser la charge sur nos étudiants. Je dois constater que l'Université Comenius a soutenu notre délégation et a compensé pour chaque étudiant les frais d'enregistrement. Actuellement, les facultés auprès de l'Université Comenius résolvent le remboursement des dépenses du logement. Quant aux étudiants, ils ont eu à leur charge les frais de déplacement et de nourriture.
2: Bien évidemment, l'Université Comenius s'attendait à ce que ses étudiants défendent au maximum les couleurs de leur alma mater. Et il faut dire que cette année, les étudiants de l'Université Comenius ont enregistré à Paris d'excellents résultats et plusieurs équipes ont avancé vers la finale dans plusieurs disciplines.
3: Pour la première fois, on a réussi à remporter la médaille d'or dans le football. Dans quelques minutes, le footballeur Robert Bartko viendra vous dire quelques mots. Une grande surprise a également été enregistrée dans le volleyball où nos filles ont remporté la médaille d'argent. Les émotions étaient indescriptibles.
2: Cependant, l'Université Comenius n'a pas été la seule université slovaque qui s'est présentée au championnat du monde interuniversité à Paris.
3: Oui, il y était aussi l'Université technique slovaque, STU, dont la délégation était dirigée par notre ancien collègue Matěj Babic. Et je dois dire que grâce à lui, l'Université technique slovaque est devenue un grand rival dans plusieurs disciplines. Également, l'Université d'économie de Bratislava était présente.
2: Lors des dernières éditions de ces championnats, l'Université Comenius s'est classée parmi les plus hautes positions dans le classement général. Peut-on dire que grâce à ses succès sportifs des dernières années, l'Université Comenius est devenue un adversaire redouté?
3: Oui, c'est vrai. Si nos adversaires remportent un match contre nous, c'est comme un scalp qu'ils rapportent à la maison. Cette année, heureusement, notre plus grand rival, l'Université technique tchèque de Prague, n'a pas participé au championnat. Lors de l'édition précédente, cette université tchèque nous a battus et est devenue la meilleure université de la 7e édition, juste devant la nôtre.
2: Notre interlocuteur Martin Dovičák a joué activement jusqu'à 15 ans au tennis de table ainsi qu'au football. Paradoxalement, à l'heure actuelle, il entraîne les joueurs de basket. Selon ses dires, le basketball est sa troisième affaire de cœur. Quant à l'organisation des championnats de cette année, comment l'a-t-il trouvé?
3: L'organisateur principal des championnats du monde interuniversitaire est la Fédération mondiale interuniversitaire des sports ayant son siège en Italie. Cette dernière organise traditionnellement les championnats au sein de trois villes partenaires, soit à Rome, soit à Barcelone, soit à Paris, et une fois en 2019, elle les a organisés à Pula, en Croatie. Quant aux villes hôtes, elles assurent les complexes sportifs. Je dois dire que les Français ont été cette année un peu inhospitaliers. Ils ont été très stricts et souvent, ils ne savaient pas improviser. D'un côté, je les comprends, je les respecte, mais d'un autre côté, ils auraient pu un peu plus improviser lors de situations inhabituelles. Par exemple, nous avons joué le basket 3 sur 3 et 50 secondes avant la fin du match, à 22h30, a été éteint sans compromis l'éclairage du hall de sport où le match se déroulait. Puis le lendemain, on a dû de nouveau revenir dans le hall pour y finir le match. Pour moi, en tant que sportif, c'est un geste inacceptable. Je dois dire aussi que, personnellement, je me sentais mieux l'année précédente à Barcelone. Quant au complexe sportif et les palais des sports à Paris, ils ont accueilli les sportifs du monde entier. Ils étaient de haute qualité.
2: On peut constater que grâce à des manifestations similaires, ainsi que grâce à la participation et au succès des étudiants de l'université Comenius, est fait une publicité non seulement à l'université Comenius, mais aussi à la Slovaquie. Grâce à leur succès, les jeunes du monde entier découvrent d'une certaine façon notre pays. Et non seulement, c'est aussi l'occasion de se présenter comme une génération qui ne se perdra jamais dans le monde.
3: Quant à moi, j'emmène de Paris le constat que notre jeune génération est capable de résoudre par elle-même différents problèmes. L'autre constat est le fait que si 10 facultés d'université s'unissent et sont du même bord, elles savent résoudre n'importe quel problème ainsi que d'enregistrer les bons résultats dans les domaines sportifs.
2: Nous avons mentionné il y a quelques instants que les joueurs de football de l'université Comenius ont remporté pour la première fois dans l'histoire de ces championnats la médaille d'or. L'étudiant de la faculté de l'éducation physique et des sports, Robert Bartko, a participé à ce championnat interuniversitaire pour la quatrième fois déjà, mais jusqu'alors, il n'a jamais vécu une telle victoire.
4: Mes
3: impressions après avoir remporté la médaille d'or ont été incroyables. Je dois vous avouer que non seulement moi, mais aussi d'autres joueurs ont eu les larmes aux yeux. Nous étions très heureux et émus. Durant la finale, nous nous sommes acharnés contre notre adversaire de l'université de Bohême, de l'Ouest, de Pilsen.
2: Lors de votre séjour bien rempli, aviez-vous eu l'occasion de visiter la ville?
3: Oui, on a trouvé le temps pour visiter les monuments historiques les plus connus. Mais je dois avouer que nous avons passé la plupart de notre temps dans le centre-ville quand nous sommes devenus les champions de football et que nous nous sommes promenés à Paris avec le trophée, la Coupe triomphale d'or. Les émotions ainsi que les souvenirs sont inoubliables et s'inscriront dans ma mémoire pour toute ma vie.
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2: La Slovaque Martina Matejičková a remplacé sa carrière professionnelle dans le secteur des réassurances par des activités d'entrepreneuriat social et à l'heure actuelle, elle distribue le cacao directement des pays de l'Amérique latine. Ainsi, Martina a fondé le projet social et premium project Cacavco, grâce auquel elle aide les personnes handicapées en Slovaquie ainsi qu'en Amérique latine, à qui elle donne du travail. Grâce à son entreprise, les Slovaques peuvent savourer le goût ainsi que des effets bienfaisants du cacao original. Martina Matejčková a bien voulu nous rendre visite au sein de notre pyramide renversée et a accepté de dévoiler à votre intention son chemin de vie vers le cacao.
5: Je suis ici pour vous donner un peu envie de déguster un morceau de cacao de chocolat et savoir un petit peu sur l'histoire et tout ce qui concerne le monde de cacao et de chocolat.
2: Vous parlez très bien français. Où l'avez-vous appris, Martina?
5: Oui, c'est une belle longue histoire. Ça a tout commencé en fait avec mon envie d'apprendre le français au lycée, même en fait à l'école primaire, je pense. Je faisais des cours privés. Après, j'ai choisi en fait le lycée bilingue. Donc, chez nous à Bratislava, c'est le lycée Metodova. Où il y a des cours en fait en français déjà. C'était le destin qui a décidé que je faisais pas en fait cette ligne en version voilà, français, mais c'était en fait au département général, mais toujours avec des cours de français. Et bon, après ça s'est développé pendant mes études à l'université parce que j'ai décidé de partir à La Rochelle en France pour faire mon année d'Erasmus là-bas. Ce qui s'est passé, c'était prévu pour 6 mois, mais après j'ai décidé de prolonger et je suis restée là-bas pendant une belle année, ce qui était très bien pour moi. Après une autre année pour finir mon Master 2, là j'ai changé en fait la ville et j'étais à l'université de Nancy, donc c'était très intéressant. Voilà, j'ai pu vraiment développer mes études dans l'économie sociale et publique, et après voilà, ça s'est enchaîné avec la vie professionnelle, etc. Mais ça, c'était le début, voilà, de l'époque française pour moi.
2: Après avoir terminé vos études universitaires, vos parents vous ont quand même conduit en France, n'est-ce pas?
5: En fait, pour des raisons privées et familiales, j'ai dû retourner en Slovaquie où j'ai passé un an et quelques mois. Mais après, voilà, à nouveau, c'était Paris qui m'a un peu inspirée et qui m'a pris une autre fois, même si en fait, je disais que oui, j'aime bien la vie en France, mais en fait, je ne voulais pas rester sur Paris parce que pour moi, à l'époque, c'était vraiment une grande ville. Mais voilà, après, effectivement, j'ai travaillé dans le secteur de réassurance pour une compagnie suisse. J'ai commencé à Bratislava. Après, en fait, j'ai dû changer à Zurich, en Suisse. Et au final, j'ai fini à Paris. Voilà. Et c'était, je pense que ça faisait 5 ans que j'étais sur Paris en travaillant là-bas.
2: Après votre expérience vécue à Paris, comment votre vie professionnelle a-t-elle évolué ensuite?
5: Eh ben, il y avait un moment que je me suis dit que, ouais, en fait, j'ai fait mes études en économie publique et mon rêve était toujours de trouver, en fait, un projet dans l'entrepreneuriat social ou dans l'économie sociale. Et du coup, je me suis dit que, bon, là, c'est le moment, soit, voilà, je veux changer le domaine ou je veux rester dans ce domaine-là de la réassurance pour toujours. Je cherchais, en fait, la façon comment le faire.
2: Et vous êtes partie
5: au Mexique.
2: Quel changement, n'est-ce pas?
5: Oui, voilà. En fait, une des raisons pourquoi je voulais changer, c'était parce qu'à Paris, je me disais que c'est une grande ville et que je cherche quelque chose de plus petit, plus sympa, avec moins de gens. Et du coup, pour ça, en fait, j'ai trouvé le Mexique.
2: Pour vous, Mexique a été la meilleure solution, oui?
5: Oui, voilà, c'était totalement à l'envers de ce que voilà, je souhaitais. Mais je pense que c'était vraiment le destin. En fait, c'était le voyage qui a duré 4 mois. Ça a vraiment basculé ma vie. Je suis partie pour faire quelque chose qui s'appelle un expert hearing, donc en fait pour faire le volontariat, mais comme un expert. Donc moi, en fait, je travaillais pour une entreprise sociale au Mexique qui s'occupait de la filtration d'eau, parce que au Mexique, en fait, malheureusement, il n'y a pas de l'eau potable. Il y avait beaucoup de thèmes comme le machisme, l'intégration des femmes et leur place en fait dans le travail, et même la position en fait dans la société. Et avec la filtration d'eau, donc on travaillait avec les communautés indigènes des Mayas, qui était vraiment culturellement, spirituellement très intéressant, et vraiment c'était un monde que je connaissais pas du tout. Ça m'a totalement changé la vie.
2: C'est au Mexique ou l'idée de s'occuper du cacao, vous êtes venu?
5: Il faut dire qu'en fait, pendant mon séjour en France, je fréquentais pas mal les Colombiens, beaucoup de Latinos, même les Mexicains, etc. Déjà, en fait, j'avais un petit peu l'image de la culture et j'étais beaucoup influencée positivement de ces personnes latinos. Et j'étais aussi une amatrice de café et aussi de bon chocolat, mais pas plus que ça. Et après, en fait, comme je vivais au Mexique, il se trouvait que je me suis retrouvée en fait dans un état de Maya qui s'appelle Chiapas. Et là-bas, il y a beaucoup de plantations de café et de cacao qui sont dans le voisinage. J'étais toute seule et j'avais du temps au soir. Donc, j'ai commencé à aller dans les cafés, dans les plantations de café. Et après, en fait, ces gens-là m'ont aussi introduit le monde de cacao, même de côté anthropologique. Donc, après, en fait, au final, on a développé une collaboration avec l'Académie mexicaine de cacao qui s'occupe de cacao de côté de la cultivation, mais aussi de côté anthropologique qui est très intéressant, cette culture de Maya dans le cacao. C'est pas du tout que le cacao a le même goût parce qu'il y a vraiment des milliers de types de cacao, bah des profils sensoriels, etc. qu'on peut reconnaître. Moi, en fait, avant que je vivais au Mexique, en fait, j'achetais de cacao bio. Voilà, je me disais très bien quel produit je m'achète. Et après, en fait, j'ai trouvé que c'est pas du tout de cacao, c'est de cocoa. Ça veut dire, en fait, que c'est la masse de cacao dégraissée et souvent alcalisée, ce qui a rien à voir avec le vrai cacao. Et comme, voilà, j'ai eu la chance de déguster du vrai cacao, donc c'est pour ça que j'ai décidé de développer le projet autour de cacao.
2: Puis vous avez décidé d'ouvrir en Slovaquie la première cacaoterie, n'est-ce pas?
5: C'est un concept que je voulais ouvrir depuis longtemps, mais avec le Covid et toute la situation comme ça, pas très en faveur d'ouvrir quelque chose gastronomique, voilà, un café. Oui, c'est la première cacaoterie, peut-être qu'en Slovaquie, certainement à Bratislava. Vous avez l'occasion de déguster plusieurs variétés de cacao de plusieurs pays, mais on se spécialise plutôt sur le cacao colombien. Il y a plus de choix, voilà, dans le cacao colombien que dans les autres, mais on collabore maintenant même avec Pérou, Équateur, Mexique, bien sûr. Donc, on a des boissons cacaotées ou de chocolat chaud à déguster là-bas. Vous pouvez déguster tout à partir des fèves de cacao jusqu'à la barre de chocolat, même des boissons, mais même la barre de chocolat. Donc, en fait, c'est toute l'histoire de cacao, comment ça se transforme. On a même des fèves de cacao qui peuvent se manger parce que souvent, les gens nous aiment, est-ce que ça se mange? Du coup, la réponse est oui, ça se mange. On peut manger des fèves de cacao comme on mange des noix de cajou ou des noix d'amande, voilà, des noix en général.
2: Quel est son goût?
5: Les goûts sont, bah, c'est ça, en fait, la magie, parce que avec le cacao variétal, des goûts sont différents. Ça peut être le goût classique, vraiment très typique de cacao caramel, vanille, ou par exemple de cacao très frutal. Bah, ça veut dire qu'il y a vraiment des fruits exotiques comme banane, guayave. Ça peut être même des oranges que vous pouvez sentir en fait dans le cacao, parce que le cacao est comme une éponge, ça absorbe tout ce qu'en fait le terroir donne dans la terre. Donc pareil comme, voilà, comme j'ai déjà dit avec la vigne par exemple, donc c'est pareil que dans le vin, après on sent bien la présence de terroir et des minéraux présents dans la terre, donc c'est pareil dans le cacao.
2: Je remercie Martina Matejčková pour cet entretien fort sympathique. Pour ce mardi, c'est tout. Donc, à la prochaine sur les ondes de RSI. Ahoy!

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1: Bienvenue à l'écoute du bloc d'actualité de ce mardi 19 mai, préparé et présenté par Zuzana Borowska.
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1: Le président du Parlement slovaque a reçu son homologue polonais. Ballet du Théâtre national slovaque à Paris. Nécessité d'un système d'aide alimentaire. Le groupe de Visegrad doit renforcer sa coopération. La reconstruction de l'Ukraine après la guerre sera un enjeu majeur pour les pays membres. C'est ce qu'a déclaré le président du Parlement slovaque Richard Raši lors d'une conférence de presse conjointe avec Volodymyr Czarzasky, président de la Diète polonaise, qu'il a reçu lundi au château de Bratislava. Selon le représentant polonais, les récentes élections hongroises ont ouvert à la Pologne la possibilité d'une coopération confidentielle au sein du V4. Richard Raši a rappelé que la Slovaquie présidera le V4 à partir du 1er juillet. Le président serbe Aleksandar Vučić a rencontré lundi à Bakou, en Azerbaïdjan, le ministre slovaque de l'Environnement, Tomáš Taraba, à l'occasion du Forum urbain mondial. Il l'a remercié du soutien apporté par la Slovaquie à l'intégrité territoriale et à la souveraineté de la Serbie, ainsi que son appui au processus d'adhésion à l'Union européenne. Monsieur Vučić a ajouté avoir remis une invitation au Premier ministre slovaque Robert Fico pour une visite en Serbie. L'exercice Strong Clean Edge 2026 s'inscrit dans le cadre des opérations de la Brigade multinationale de l'OTAN en Slovaquie. Il se déroulera dans les zones d'entraînement de Lešť et de Kamenica nad Cirochou au cours des prochaines semaines. Le mardi 19 mai, à 19h, la troupe de la principale scène de ballet slovaque vous présentera sa célèbre production Fashion Ballet. La scène iconique parisienne du théâtre libre s'habillera d'élégance, de la beauté fragile de la danse et de la mode, le tout dans un mélange d'énergie fulgurante. Cette soirée unique offerte par le Ballet du Théâtre national slovaque vous fera découvrir le talent de nos danseurs, créateurs de mode et chorégraphes. Ne manquez pas cette expérience artistique exceptionnelle. Le plus beau timbre émis en 2025 concernait Conservation de la nature, collection de papillons du musée de la Slovaquie centrale de Banská Bystrica. Le timbre lauréat a séduit le public non seulement par son motif, mais aussi par sa réalisation artistique. Le dessin est de Karol Felix et la gravure de Josef Česla.
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1: Alors que les Slovaques luttent contre la pauvreté, des centaines de milliers de tonnes de nourriture finissent à la poubelle. Un nouveau projet vise à acheminer de la nourriture aux personnes dans le besoin. Un Slovaque sur six vit dans la pauvreté. Près de 600 000 tonnes de nourriture sont gaspillées chaque année en Slovaquie. La plateforme d'aide alimentaire de la République slovaque prépare un projet unifié qu'elle souhaite lancer en septembre dans 5 localités. Selon Alexandra Kolarik, directrice exécutive de la plateforme, l'objectif du projet est de concevoir un système qui couvre efficacement l'ensemble du territoire slovaque. Cela permettra de créer un cadre législatif favorable aux donateurs comme aux bénéficiaires afin d'accroître et de diversifier les quantités et les types d'aliments distribués aux personnes dans le besoin, a-t-elle ajouté. Le principal défaut réside dans l'infrastructure insuffisante et largement sous-dimensionnée du système actuel. Nous manquons de capacités de stockage de véhicules pour le transport des produits réfrigérés permettant de maintenir la chaîne du froid. De plus, les organismes ne sont pas suffisamment professionnalisés pour garantir la sécurité alimentaire, a expliqué Alexandra Kolarik. Il est essentiel pour nous que les principes de sécurité alimentaire soient respectés afin de maintenir la chaîne du froid et de garantir une manipulation sûre, a souligné Alexandra Kolarik. La déléguée du gouvernement pour le développement de la société civile, Simona Zacharová, a rappelé que la Slovaquie s'inspire dans des pays ayant déjà mis en œuvre avec succès un modèle similaire pour élaborer son système. Dans cette démarche, nous nous inspirons déjà de pays dotés de systèmes parfaitement opérationnels comme la République tchèque, l'Irlande, la Pologne ou les États-Unis, a-t-elle indiqué. Selon elle, le projet poursuit deux objectifs principaux, réduire le gaspillage alimentaire et simultanément acheminer la nourriture aux personnes qui en ont besoin.
2: Soyez les bienvenus à l'écoute de Radio Slovaquie Internationale et de son émission en français. Christina Hanáková, animatrice de l'émission de ce soir, est heureuse de venir à votre rencontre dans l'ambiance amicale que vous lui réservez et de passer une vingtaine de minutes en votre compagnie. Eva Medelska, ingénieure du son, est fidèle au poste devant l'écran d'ordinateur et la table de mixage depuis lesquelles elle vous salue, vous assurant qu'elle va faire de son mieux comme d'habitude, et c'est gagné d'avance pour que votre audition soit parfaite. Nous pouvons poursuivre notre présentation en toute quiétude. Dans le cadre de la première partie de l'émission de ce mardi, nous allons vous parler des championnats du monde inter-université de Paris 2023 qui ont rassemblé plus de 3400 étudiants venus de 72 universités du monde entier. La raison est qu'en novembre prochain, la Slovaquie deviendra le centre du sport universitaire mondial. Bratislava accueillera plus de 5000 étudiants venus du monde entier à l'occasion des championnats du monde interuniversitaires VIUC 2026. Dans le cadre de la seconde partie de l'émission de ce mardi, nous vous parlerons cacao. Martina Matejčková est tombée amoureuse du cacao et a décidé de le faire découvrir aux Slovaques. Présentation de l'émission faite, nous vous proposons donc d'en déguster le menu précité. Bon appétit et bonne écoute à vous tous.
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2: Les 11e championnats du monde interuniversitaire se tiendront à Bratislava du 4 au 8 novembre 2026. Plus de 5000 étudiants venus du monde entier participeront à cet événement organisé par l'Université Comenius de Bratislava, la ville de Bratislava et le ministère slovaque de l'Éducation, de la Recherche, du Développement et de la Jeunesse. Les championnats du monde interuniversitaire sont une compétition sportive universitaire internationale dont la première édition a eu lieu en 2015 à Rome, en Italie, lors de la 10e édition organisée à Barcelone. En 2025, environ 5000 étudiants issus de 108 universités et de 31 pays avaient participé à l'événement. Les championnats du monde interuniversitaire 2026 permettront de présenter la Slovaquie sous son meilleur jour, celui d'un pays doté d'un enseignement supérieur de qualité, de jeunes talents prometteurs et d'un environnement académique ouvert sur le monde. À cette occasion, nous vous proposons aujourd'hui de revenir ensemble à Paris en 2023, où l'Université Comenius de Bratislava avait remporté la victoire lors de cette prestigieuse compétition sportive internationale. L'Université Comenius de Bratislava a remporté la première place lors de la 8e édition des championnats du monde interuniversité à Paris. Début novembre, une délégation de 152 membres composée de représentants de 10 facultés a affronté des équipes universitaires du monde entier. La délégation sportive de l'Université Comenius de cette année a noué avec le succès excellent des éditions précédentes de VUIC en 2018 à Barcelone, en 2019 à Pula, en 2021 à Rome et en 2022 à nouveau à Barcelone, est devenue la meilleure université du monde. Cédons la parole à Martin Dovičák, qui est assistant professionnel au sein de la chaire de l'éducation physique et des sports auprès de la faculté des sciences mathématiques, physiques et de l'informatique à Bratislava. Il a fait partie de la délégation de l'Université Comenius à Paris et il a bien voulu nous dire plus d'informations sur cette manifestation sportive internationale.
3: Il faut dire qu'environ 6 mois avant ces championnats, nos entraîneurs avaient déjà commencé à sélectionner les meilleurs étudiants dans telle ou telle discipline sportive. Le devoir des autres membres de l'équipe de réalisation était de chercher les moyens financiers pour abaisser la charge sur nos étudiants. Je dois constater que l'Université Comenius a soutenu notre délégation et a compensé pour chaque étudiant les frais d'enregistrement. Actuellement, les facultés auprès de l'Université Comenius résolvent le remboursement des dépenses du logement. Quant aux étudiants, ils ont eu à leur charge les frais de déplacement et de nourriture.
2: Bien évidemment, l'Université Comenius s'attendait à ce que ses étudiants défendent au maximum les couleurs de leur alma mater. Et il faut dire que cette année, les étudiants de l'Université Comenius ont enregistré à Paris d'excellents résultats et plusieurs équipes ont avancé vers la finale dans plusieurs disciplines.
3: Pour la première fois, on a réussi à remporter la médaille d'or dans le football. Dans quelques minutes, le footballeur Robert Bartko viendra vous dire quelques mots. Une grande surprise a également été enregistrée dans le volleyball où nos filles ont remporté la médaille d'argent. Les émotions étaient indescriptibles.
2: Cependant, l'Université Comenius n'a pas été la seule université slovaque qui s'est présentée au championnat du monde interuniversité à Paris.
3: Oui, il y était aussi l'Université technique slovaque, STU, dont la délégation était dirigée par notre ancien collègue Matěj Babic. Et je dois dire que grâce à lui, l'Université technique slovaque est devenue un grand rival dans plusieurs disciplines. Également, l'Université d'économie de Bratislava était présente.
2: Lors des dernières éditions de ces championnats, l'Université Comenius s'est classée parmi les plus hautes positions dans le classement général. Peut-on dire que grâce à ses succès sportifs des dernières années, l'Université Comenius est devenue un adversaire redouté?
3: Oui, c'est vrai. Si nos adversaires remportent un match contre nous, c'est comme un scalp qu'ils rapportent à la maison. Cette année, heureusement, notre plus grand rival, l'Université technique tchèque de Prague, n'a pas participé au championnat. Lors de l'édition précédente, cette université tchèque nous a battus et est devenue la meilleure université de la 7e édition, juste devant la nôtre.
2: Notre interlocuteur Martin Dovičák a joué activement jusqu'à 15 ans au tennis de table ainsi qu'au football. Paradoxalement, à l'heure actuelle, il entraîne les joueurs de basket. Selon ses dires, le basketball est sa troisième affaire de cœur. Quant à l'organisation des championnats de cette année, comment l'a-t-il trouvé?
3: L'organisateur principal des championnats du monde interuniversitaire est la Fédération mondiale interuniversitaire des sports, ayant son siège en Italie. Cette dernière organise traditionnellement les championnats au sein de trois villes partenaires, soit à Rome, soit à Barcelone, soit à Paris, et une fois en 2019, elle les a organisés à Pula, en Croatie. Quant aux villes hôtes, elles assurent les complexes sportifs. Je dois dire que les Français ont été cette année un peu inhospitaliers. Ils ont été très stricts et souvent, ils ne savaient pas improviser. D'un côté, je les comprends, je les respecte, mais d'un autre côté, ils auraient pu un peu plus improviser lors de situations inhabituelles. Par exemple, nous avons joué le basket 3 sur 3 et 50 secondes avant la fin du match, à 22h30, a été éteint sans compromis l'éclairage du hall de sport où le match se déroulait. Puis le lendemain, on a dû de nouveau revenir dans le hall pour y finir le match. Pour moi, en tant que sportif, c'est un geste inacceptable. Je dois dire aussi que, personnellement, je me sentais mieux l'année précédente à Barcelone. Quant au complexe sportif et les palais des sports à Paris, ils ont accueilli les sportifs du monde entier et ils étaient de haute qualité.
2: On peut constater que grâce à des manifestations similaires, ainsi que grâce à la participation et au succès des étudiants de l'université Comenius, est fait une publicité non seulement à l'université Comenius, mais aussi à la Slovaquie. Grâce à leur succès, les jeunes du monde entier découvrent d'une certaine façon notre pays. Et non seulement, c'est aussi l'occasion de se présenter comme une génération qui ne se perdra jamais dans le monde.
3: Quant à moi, j'emmène de Paris le constat que notre jeune génération est capable de résoudre par elle-même différents problèmes. L'autre constat est le fait que si 10 facultés d'université s'unissent et sont du même bord, elles savent résoudre n'importe quel problème ainsi que d'enregistrer les bons résultats dans les domaines sportifs.
2: Nous avons mentionné il y a quelques instants que les joueurs de football de l'université Comenius ont remporté pour la première fois dans l'histoire de ces championnats la médaille d'or. L'étudiant de la faculté de l'éducation physique et des sports, Robert Bartko, a participé à ce championnat interuniversitaire pour la 4e fois déjà. Mais jusqu'alors, il n'a jamais vécu une telle victoire.
3: Mes impressions après avoir remporté la médaille d'or ont été incroyables. Je dois vous avouer que non seulement moi, mais aussi d'autres joueurs ont eu les larmes aux yeux. Nous étions très heureux et émus. Durant la finale, nous nous sommes acharnés contre notre adversaire de l'université de Bohême, de l'Ouest, de Pilsen.
2: Lors de votre séjour bien rempli, aviez-vous eu l'occasion de visiter la ville?
3: Oui, on a trouvé le temps pour visiter les monuments historiques les plus connus. Mais je dois avouer que nous avons passé la plupart de notre temps dans le centre-ville quand nous sommes devenus les champions de football et que nous nous sommes promenés à Paris avec le trophée, la Coupe triomphale d'or. Les émotions ainsi que les souvenirs sont inoubliables et s'inscriront dans ma mémoire pour toute ma vie.
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2: La Slovaque Martina Matejičková a remplacé sa carrière professionnelle dans le secteur des réassurances par des activités d'entrepreneuriat social et à l'heure actuelle, elle distribue le cacao directement des pays de l'Amérique latine. Ainsi, Martina a fondé le projet social et premium project Cacavco, grâce auquel elle aide les personnes handicapées en Slovaquie ainsi qu'en Amérique latine, à qui elle donne du travail. Grâce à son entreprise, les Slovaques peuvent savourer le goût ainsi que des effets bienfaisants du cacao original, Martina Matejichkova a bien voulu nous rendre visite au sein de notre pyramide renversée et a accepté de dévoiler à votre intention son chemin de vie vers le cacao.
4: Je suis ici pour vous donner un peu envie de déguster un morceau de cacao de chocolat et savoir un petit peu sur l'histoire et tout ce qui concerne le monde de cacao et de chocolat.
2: Vous parlez très bien français. Où l'avez-vous appris, Martina?
4: Oui, c'est une belle longue histoire. Ça a tout commencé en fait avec mon envie d'apprendre le français au lycée, même en fait à l'école primaire, je pense. Je faisais des cours privés. Après, j'ai choisi en fait le lycée bilingue. Donc, chez nous à Bratislava, c'est le lycée Metodova. Il y a des cours en fait en français déjà. C'était le destin qui a décidé que je faisais pas en fait cette ligne en version voilà, français, mais c'était en fait au département général, mais toujours avec des cours de français. Et bon, après ça s'est développé pendant mes études à l'université parce que j'ai décidé de partir à La Rochelle en France pour faire mon année d'Erasmus là-bas. Ce qui s'est passé, c'était prévu pour 6 mois, mais après j'ai décidé de prolonger et je suis restée là-bas pendant une belle année, ce qui était très bien pour moi. Après une autre année pour finir mon Master 2, là j'ai changé en fait la ville et j'étais à l'université de Nancy, donc c'était très intéressant. Voilà, j'ai pu vraiment développer mes études dans l'économie sociale et publique, et après voilà, ça s'est enchaîné avec la vie professionnelle, etc., etc. Mais ça, c'était le début, voilà, de l'époque française pour moi.
2: Après avoir terminé vos études universitaires, vos parents vous ont quand même conduit en France, n'est-ce pas?
4: En fait, pour des raisons privées et familiales, j'ai dû retourner en Slovaquie où j'ai passé un an et quelques mois. Mais après, voilà, à nouveau, c'était Paris qui m'a un peu inspirée et qui m'a pris une autre fois, même si en fait, je disais que oui, j'aime bien la vie en France, mais en fait, je ne voulais pas rester sur Paris parce que pour moi, à l'époque, c'était vraiment une grande ville. Mais voilà, après, effectivement, j'ai travaillé dans le secteur des réassurances pour une compagnie suisse. J'ai commencé à Bratislava. Après, en fait, j'ai dû changer à Zurich, en Suisse. Et au final, j'ai fini à Paris. Voilà. Et c'était, je pense que ça faisait 5 ans que j'étais sur Paris en travaillant là-bas.
2: Après votre expérience vécue à Paris, comment votre vie professionnelle a-t-elle évolué ensuite?
4: Eh ben, il y avait un moment que je me suis dit que, ouais, en fait, j'ai fait mes études en économie publique et mon rêve était toujours de trouver, en fait, un projet dans l'entrepreneuriat social ou dans l'économie sociale. Et du coup, je me suis dit que, bon, là, c'est le moment, soit, voilà, je veux changer le domaine ou je veux rester dans ce domaine-là de la réassurance pour toujours. Je cherchais, en fait, la façon comment le faire.
2: Et vous êtes partie
4: au Mexique.
2: Quel changement, n'est-ce pas?
4: Oui, voilà. En fait, une des raisons pourquoi je voulais changer, c'était parce qu'à Paris, je me disais que c'est une grande ville et que je cherche quelque chose de plus petit, plus sympa, avec moins de gens. Et du coup, pour ça, en fait, j'ai trouvé le Mexique.
2: Pour vous, Mexique a été la meilleure solution, oui?
4: Oui, voilà, c'était totalement à l'envers de ce que voilà, je souhaitais. Mais je pense que c'était vraiment le destin. En fait, c'était le voyage qui a duré 4 mois. Ça a vraiment basculé ma vie. Je suis partie pour faire quelque chose qui s'appelle un expert hearing, donc en fait pour faire le volontariat, mais comme un expert. Donc moi, en fait, je travaillais pour une entreprise sociale Mexique qui s'occupait de la filtration d'eau parce qu'au Mexique, en fait, malheureusement, il n'y a pas de l'eau potable. Il y avait beaucoup de thèmes comme le machisme, l'intégration des femmes et leur place, en fait, dans le travail et même la position, en fait, dans la société et avec la filtration d'eau. Donc, on travaillait avec les communautés indigènes des Mayas, qui étaient vraiment culturellement, spirituellement, très intéressant, et vraiment c'était un monde que je connaissais pas du tout. Ça m'a totalement changé la vie.
2: C'est au Mexique ou l'idée de s'occuper du cacao, vous êtes venu?
4: Il faut dire qu'en fait, pendant mon séjour en France, je fréquentais pas mal les Colombiens, beaucoup de Latinos, même les Mexicains, etc. Déjà, en fait, j'avais un petit peu l'image de la culture et j'étais beaucoup influencée positivement de ces personnes latinos. Et j'étais aussi une amatrice de café et aussi de bon chocolat, mais pas plus que ça. Et après, en fait, comme je vivais au Mexique, il se trouvait que je me suis retrouvée en fait dans un état de Maya qui s'appelle Chiapas. Et là-bas, il y a beaucoup de plantations de café et de cacao qui sont dans le voisinage. J'étais toute seule et j'avais du temps au soir, donc j'ai commencé à aller dans les cafés, dans les plantations de café. Et après, en fait, ces gens-là m'ont aussi introduit le monde de cacao, même de côté anthropologique. Donc après, en fait, au final, on a développé une collaboration avec l'Académie mexicaine de cacao qui s'occupe de cacao de côté de la cultivation, mais aussi de côté anthropologique qui est très intéressant, cette culture de Maya dans le cacao. C'est pas du tout que le cacao a le même goût parce qu'il y a vraiment des milliers de types de cacao, des profils sensoriels, etc. qu'on peut reconnaître. Moi, en fait, avant que je vivais au Mexique, en fait, j'achetais du cacao bio. Voilà, je me disais très bien quel produit je m'achète. Et après, en fait, j'ai trouvé que c'est pas du tout de cacao, c'est de cocoa. Ça veut dire, en fait, que c'est la masse de cacao dégraissée et souvent alcalisée, ce qui a rien à voir avec le vrai cacao. Et comme, voilà, j'ai eu la chance de déguster du vrai cacao, donc sur ça, j'ai décidé de développer le projet autour de cacao.
2: Puis vous avez décidé d'ouvrir en Slovaquie la première cacaoterie, n'est-ce pas?
4: C'est un concept que je voulais ouvrir depuis longtemps, mais avec le Covid et toute la situation comme ça, pas très en faveur d'ouvrir quelque chose gastronomique, voilà, un café. Oui, c'est la première cacaoterie, peut-être qu'en Slovaquie, certainement à Bratislava. Vous avez l'occasion de déguster plusieurs variétés de cacao de plusieurs pays, mais on se spécialise plutôt sur le cacao colombien. Il y a plus de choix, voilà, dans le cacao colombien que dans les autres, mais on collabore maintenant même avec Pérou, Équateur, Mexique, bien sûr. Donc, on a des boissons cacaotées ou de chocolat chaud à déguster là-bas. Vous pouvez déguster tout à partir des fèves de cacao jusqu'à la barre de chocolat, même des boissons, mais même la barre de chocolat. Donc, en fait, c'est toute l'histoire de cacao, comment ça se transforme. On a même des fèves de cacao qui peuvent se manger parce que souvent, les gens nous demandent est-ce que ça se mange? Du coup, la réponse est oui, ça se mange. On peut manger des fèves de cacao comme on mange des noix de cajou ou des noix d'amande, voilà, des noix en général.
2: Quel est son goût?
4: Les goûts sont, bah, c'est ça, en fait, la magie, parce que avec le cacao variétal, des goûts sont différents. Ça peut être le goût classique, vraiment très typique de cacao caramel, vanille, ou par exemple de cacao très frutal. Bah, ça veut dire qu'il y a vraiment des fruits exotiques comme banane, guayave. Ça peut être même des oranges que vous pouvez sentir en fait dans le cacao, parce que le cacao et comme une éponge, ça absorbe tout ce qu'en fait le terroir donne dans la terre. Donc pareil comme, voilà, comme j'ai déjà dit avec la vigne par exemple, donc c'est pareil que dans le vin, après on sent bien la présence de terroir et des minéraux présents dans la terre, donc c'est pareil dans le cacao.
2: Je remercie Martina Matejčková pour cet entretien fort sympathique. Pour ce mardi, c'est tout. Donc, à la prochaine sur les ondes de RSI. Ahoj!
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